J'aimerais faire une belle salutation à toute l'équipe du Cégep de Thetford, que ce soit aux profs, aux employés de soutien, à l'administration, bien évidemment, hein, aux étudiants qui sont de retour après le long week-end. Bien, on vous souhaite une excellente soirée, une bonne semaine à tout le monde également. Revenez un mardi après 3 jours de congé, ça ressemble beaucoup à un lundi. Mais avec un peu moins de motivation pour retrouver le cadran. Fait que je vous souhaite une bonne semaine à tout le monde.

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Deux grandes figures de la chanson seront à l'honneur samedi soir à Thetford. Il y a Louvain qui rencontre Piaf. C'est avec l'excellente Lisette Vallée et également Yves Gagnon. Il va y avoir 12 musiciens qui seront là. Ça sera présenté le 17 octobre à 19h. C'est un spectacle bénéfice qui fera revivre les chansons de Michel Louvain, d'Édith Piaf qu'on connaît. Ça se passe à l'église Saint-Alphonse. Pour les billets, ben, vous pouvez vous rendre directement sur diffusiontram.ca. Sinon,

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5: Voici vos nouvelles, Arsenal Média. Les cégeps de Thetford tentent de recruter de nouveaux étudiants internationaux. Avec des chiffres en baisse, une équipe du cégep sera dépêchée à Paris les 13 et 14 novembre prochains et à Toulouse quelques jours plus tard. L'objectif étant de leur faire découvrir les programmes offerts au cégep et de les conseiller sur les manières de faire. Le cégep accueille actuellement 150 étudiants internationaux. Le ministère des Transports et de la Mobilité durable invite les automobilistes à la prudence durant la saison de la chasse. Les animaux qui sont à cette période nombreux à se déplacer sur le territoire et notamment à l'aube et au crépuscule. On souligne au Québec du 17 au 24 octobre la 28e édition de la Semaine des bibliothèques publiques. De nombreuses activités seront offertes au public. À Thetford Mines, on présentera des spectacles jeunesse, documentaires et café-rencontres. Et maintenant, la météo à Thetford Mines. Ce soir et cette nuit, c'est de la pluie intermittente et le minimum prévu est de 12 degrés.
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1: Bon mardi soir tout le monde, j'espère que ça va bien. Également, j'espère que vous avez passé une excellente, une grosse et longue fin de semaine. J'espère que ça s'est bien passé de votre bord et bienvenue à Viva. Écoutez, petit rappel là, important, parce que là, la saison de la chasse, c'est ça commence. Là. Gardez un œil ouvert sur les routes, OK? Parce que là, il y a le ministère des Transports qui appelle. Puis ce que je vous dis, là, il y a un article là-dessus que je vous invite vraiment à aller voir et à aller lire, surtout sur montetford.com. Fait que il y a le ministère des Transports qui rappelle que les risques de croiser un chevreuil là, ou un autre grand animal, là, ça augmente particulièrement à l'aube et au crépuscule. Si vous voyez, là, tu sais, parce qu'on doit ralentir, tu sais, les petites pancartes là, que ça dit « attention au chevreuil », là. C'est ralentissez, s'il vous plaît, là. Ça peut arriver, là, flou! Comme ça arrive comme une fusée, cette affaire-là, là. Tu peux jamais t'en rendre compte, là. Fait qu'avec les journées qui raccourcissent, la visibilité qui diminue aussi plus rapidement, faut être très, très, très vigilant. Si vous voulez aller voir plus de détails sur ce que je viens de vous dire, il y a un bel article sur montetford.com.

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Stop. Une belle activité gratuite pour bouger, mais en même temps, bouger en gang en fin de semaine. C'est dimanche, 18 octobre, parce que là, c'est la grande marche de Thetford au départ du centre de congrès. L'animation, il y a de l'animation qui sera sur place, qui va débuter à 9h30. Il va y avoir échauffement, parce que c'est important de s'échauffer dans ces périodes-là, hein, avec surtout cette activité-là. L'échauffement est à 10h15 et le départ va se faire à 10h30. Vous pouvez choisir entre un parcours de 2 ou 5.8 kilomètres avec plusieurs petites stations amusantes sur le trajet. Il y a plus de détails sur le site de la ville, villethetford.ca.

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3: Voici vos nouvelles Arsenal Média. Les cégeps de Thetford tentent de recruter de nouveaux étudiants internationaux. Avec des chiffres en baisse, une équipe du cégep sera dépêchée à Paris les 13 et 14 novembre prochains et à Toulouse quelques jours plus tard. L'objectif étant de leur faire découvrir les programmes offerts au cégep et de les conseiller sur les manières de faire. Le cégep accueille actuellement 150 étudiants internationaux. Le ministère des Transports et de la Mobilité durable invite les automobilistes à la prudence durant la saison de la chasse. Les animaux qui sont à cette période nombreux à se déplacer sur le territoire et notamment à l'aube et au crépuscule. On souligne au Québec du 17 au 24 octobre la 28e édition de la Semaine des bibliothèques publiques. De nombreuses activités seront offertes au public. À Thetford Mines, on présentera des spectacles jeunesse, documentaires et café-rencontres. Et maintenant, la météo à Thetford Mines. Ce soir et cette nuit, c'est de la pluie intermittente et le minimum prévu est de 12 degrés.
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J'aimerais faire une belle salutation à toute l'équipe du Cégep de Thetford, que ce soit aux profs, aux employés de soutien, à l'administration, bien évidemment, hein, aux étudiants qui sont de retour après le long week-end. Bien, on vous souhaite une excellente soirée, une bonne semaine à tout le monde également. Revenez

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Deux grandes figures de la chanson seront à l'honneur samedi soir à Thetford. Il y a Louvain qui rencontre Piaf. C'est avec l'excellente Lisette Vallée et également Yves Gagnon. Il va y avoir 12 musiciens qui seront là. Ça sera présenté le 17 octobre à 19h. C'est un spectacle bénéfice qui fera revivre les chansons de Michel Louvain, d'Édith Piaf qu'on connaît. Ça se passe à l'église Saint-Alphonse. Pour les billets, bien, vous pouvez vous rendre directement sur diffusiontram.ca. Sinon, bon spectacle!

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3: Voici vos nouvelles, Arsenal Média. Les cégeps de Thetford tentent de recruter de nouveaux étudiants internationaux. Avec des chiffres en baisse, une équipe du cégep sera dépêchée à Paris les 13 et 14 novembre prochains et à Toulouse quelques jours plus tard. L'objectif étant de leur faire découvrir les programmes offerts au cégep et de les conseiller sur les manières de faire. Le cégep accueille actuellement 150 étudiants internationaux. Le ministère des Transports et de la Mobilité durable invite les automobilistes à la prudence durant la saison de la chasse. Les animaux qui sont à cette période nombreux à se déplacer sur le territoire et notamment à l'aube et au crépuscule. On souligne au Québec du 17 au 24 octobre la 28e édition de la Semaine des bibliothèques publiques. De nombreuses activités seront offertes au public. À Thetford Mines, on présentera des spectacles jeunesse, documentaires et café-rencontres. Et maintenant, la météo à Thetford Mines. Ce soir et cette nuit, c'est de la pluie intermittente et le minimum prévu est de 12 degrés.
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Bon mardi soir tout le monde, j'espère que ça va bien. Également, j'espère que vous avez passé une excellente, une grosse et longue fin de semaine. J'espère que ça s'est bien passé de votre bord et bienvenue à Viva. Écoutez, petit rappel là, important, parce que là, la saison de la chasse, ça commence. Là. Gardez un œil ouvert sur les routes, OK? Parce que là, il y a le ministère des Transports qui appelle. Puis ce que je vous dis, là, il y a un article là-dessus que je vous invite vraiment à aller voir et à aller lire, surtout sur montetfeu.com. Fait que il y a le ministère des Transports qui rappelle que les risques de croiser un chevreuil là, ou un autre grand animal, là, ça augmente particulièrement à l'aube et au crépuscule. Si vous voyez, là, parce qu'on doit ralentir, tu sais, les petites pancartes là, que ça dit « attention au chevreuil », là. C'est ralentissez, s'il vous plaît. Là. Ça peut arriver, là, flou! Ça arrive comme une fusée, cette affaire-là. Là. Tu peux jamais t'en rendre compte. Là. Fait qu'avec les journées qui raccourcissent, la visibilité qui diminue aussi plus rapidement, faut être très, très, très vigilant. Si vous voulez aller voir plus de détails sur ce que je viens de vous dire, il y a un bel article sur montetfeu.com.

Une belle activité gratuite pour bouger, mais en même temps, bouger en gang en fin de semaine, c'est dimanche, 18 octobre, parce que là, c'est la grande marche de Thetford au départ du centre de congrès. L'animation, il y a de l'animation qui sera sur place, qui va débuter à 9h30. Il va y avoir échauffement, parce que c'est important de s'échauffer dans ces périodes-là, hein, avec cette activité-là. L'échauffement est à 10h15 et le départ va se faire à 10h30. Vous pouvez choisir entre un parcours de 2 ou 5,8 km avec plusieurs petites stations amusantes sur le trajet. Il y a plus de détails sur le site de la ville, villethetford.ca.

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2: Voici vos nouvelles, Arsenal Média. Les cégeps de Thetford tentent de recruter de nouveaux étudiants internationaux. Avec des chiffres en baisse, une équipe du cégep sera dépêchée à Paris les 13 et 14 novembre prochains et à Toulouse quelques jours plus tard. L'objectif étant de leur faire découvrir les programmes offerts au cégep et de les conseiller sur les manières de faire. Le cégep accueille actuellement 150 étudiants internationaux. Le ministère des Transports et de la Mobilité durable invite les automobilistes à la prudence durant la saison de la chasse. Les animaux qui sont à cette période nombreux à se déplacer sur le territoire et notamment à l'aube et au crépuscule. On souligne au Québec du 17 au 24 octobre la 28e édition de la Semaine des bibliothèques publiques. De nombreuses activités seront offertes au public. À Thetford Mines, on présentera des spectacles jeunesse, documentaires et café-rencontres. Et maintenant, la météo à Thetford Mines. Ce soir et cette nuit, c'est de la pluie intermittente et le minimum prévu est de 12 degrés.
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dans la vie? Hein? La grosse question, toi, chose, ce matin. Mettons, si je dis, êtes-vous généralement patient dans la vie? Est-ce que vous allez me répondre oui? J'espère. Parce que là, je vais vous demander de la patience un petit peu. Pour ceux et celles, à l'écoute, qui veulent du soleil, il va falloir être patient. Aujourd'hui, oubliez ça. Oubliez ça. Demain, oui, ça va être la plus belle de la semaine. Pour le reste, rien de moins sûr. On va jaser d'ailleurs de météo. Pas que ça me tente tant que ça, aujourd'hui encore, de vous en parler, mais bon. Hein, on va faire notre travail, on est payé pour ça. Donc on va faire ça au demi-heure pendant l'émission. Bon réveil, bon mercredi, Jason qui est là. Jusqu'à 8h45, on a la musique d'Amir. Avec J'ai cherché dans quelques minutes. D'abord, ce qu'on écoute, c'est Charlotte Cardin avec Un peu trop à Viva 105.5.

6h06 sur montetford.com. On part avec le cégep de Thetford qui est à la recherche d'étudiants internationaux. Ensuite, la SADC de l'amiante en pleine mutation. Donc, change de nom. On appelle ça maintenant la SADC des Appalaches. Il y a eu hier soir à Adstock une séance publique du conseil municipal. On est en pleine semaine. Ça va commencer bientôt. La semaine des bibliothèques publiques au Québec. Ce sera du 17 au 24 octobre pour la 28e édition. On pourra s'en reparler d'ailleurs de ça un peu plus tard. Ensuite, il y a un immeuble résidentiel détruit par un incendie samedi sur la rue Sylvain à Thetford. On demande à la prudence pour le déplacement sur les routes en pleine période de chasse, c'est sûr. De toute façon, il faut être prudent tout le temps, là. Sur la route, il peut y avoir des petits comme des gros animaux qui traversent d'à peu près n'importe où maintenant. Donc, on reste vigilant. On dit 75 piétons ont perdu la vie sur les routes du Québec en 2025. D'ailleurs, en octobre, on souligne le mois du piéton. Et on parle aussi, entre autres, de Jean-Luc Mongrain, qui a été un mentor, qui a marqué Sylvain Chamberlain, le président et chef de la direction d'Arsenal Média. On dit aussi, période de médias, des trousses de dépannage menstruel livrées à des milliers de femmes et 3 victoires en 4 matchs pour l'Assurantia depuis le début de la saison. C'est très, très bon, ça. Très, très bon. 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Allez lire aussi les différentes nouvelles locales, régionales, nationales et internationales qu'on a à vous proposer. La musique de Marc Dupré d'abord, celle de Laetitia Jiménez qu'on écoute à Viva 105.5.

6h13, vous êtes dans On part ça de même, et en octobre, c'est le mois de la sensibilisation au TDAH. D'ailleurs, on va parler des mythes et des réalités concernant ce trouble du déficit de l'attention avec ou sans hyperactivité, des symptômes, de la prise en charge également. D'ailleurs, on dit que les diagnostics sont en hausse au Québec. Un élève du secondaire sur quatre, donc 25%, rapporte avoir reçu un diagnostic confirmé de TDA ou TDAH, comparativement à 13% en 2010-2011. On dit 16% des élèves du secondaire rapportent prendre une médication aussi pour des symptômes TDA ou TDAH. D'ailleurs, on en parle, oui, beaucoup plus qu'avant. Ça, c'est clair. Je vous donne quelques petits points, là, puis on y va après avec une explication. Donc, le mythe. Le TDAH touche seulement les jeunes garçons hyperactifs. La réalité, c'est faux, hein? Ça peut toucher n'importe qui, mais effectivement, on pense là avec des idées préconçues que souvent, ça va être les petits gars qui vont être débordants d'énergie, les petites filles, eux autres, pas de problème, tout est là. Et d'ailleurs, dans les statistiques, on dit 19% des garçons prennent une médication pour ces symptômes-là et 12% sont des filles. Donc, ouais, effectivement, de ce côté-là. Ensuite, on dit un mythe. Si un enfant est capable de se concentrer sur un jeu vidéo, il ne doit pas avoir de TDAH. C'est faux. En fait, le jeu vidéo, c'est comme une activité gratifiante. Donc, c'est une activité qui est stimulante. Hein? Il y a beaucoup d'images, de mouvements, de couleurs. Donc là, les yeux sont évidemment concentrés et les mains avec la manette et tout ça. Donc oui, ça peut paraître correct, là, l'enfant est bien calme, tout est beau, tout y est. Mais après ça, pour faire les devoirs, oh boy, suivre les conseils, oh boy, hein, ça va être autre chose, effectivement. Et on va y aller avec un dernier mythe. Les médicaments pour le TDAH sont seulement nécessaires pour aider les enfants à passer à travers leur journée d'école. Évidemment que le TDAH peut avoir des répercussions bien au-delà des heures en classe, hein? Donc pour aider pour les devoirs, pour y aller de relations familiales harmonieuses ou les activités quotidiennes. Tu pratiques un sport, puis tu vois un enfant qui est tout partout, là, hein? Qui n'est pas capable d'écouter la consigne, effectivement, qui n'a peut-être pas eu son médicament ou qu'il ne fait plus effet. Hein? Vous avez peut-être déjà vécu des situations comme ça, en étant impliqué dans différentes activités, là, à gauche, à droite, comme bénévole, dans différents sports, ainsi de suite. Donc, moi, je vous invite à aller lire, taper sur Google « Moi de la sensibilisation au TDAH ». Question d'en savoir un peu plus. La musique de Sylvain Cossette reste, si tu veux, à Viva 105.5.

0: 6h24, j'ai la musique à vous proposer de Roxane Bruno, celle de Rhymes avec Emmanuel Kerry en collaboration. On va jaser pour une première fois de météo. C'est noir, hein? Oh, ce que c'est noir! Ça n'a pas de bon sens. On va avoir un bulletin complet d'informations locales et régionales pour vous aussi à Viva 105.5.
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1: Bonjour, ici Boris Chassaigne. La SADC de l'Amiante change de nom pour adopter celui de la SADC des Appalaches. Ce changement de dénomination sociale vise à mieux représenter son appartenance à la région des Appalaches. Notre territoire évolue, passant progressivement du gris au vert, et notre identité doit évoluer avec lui, affirme Yannick Brochu, président de la SADC. Ce nouveau nom témoigne de notre volonté de regarder vers l'avenir, tout en demeurant profondément ancré dans notre histoire et dans notre engagement envers notre communauté, soutient Yannick Brochu. On souligne ce 16 octobre au centre Domrémy la prochaine édition de la Nuit des sans-abri de Thetford. L'événement se donne pour mission de rendre visible l'invisible, la Nuit des sans-abri qui se propose de jeter un regard sur les causes de l'itinérance et de soutenir les personnes sans domicile fixe. Le jeune barreau de Montréal

0: et 75 piétons ont perdu la vie sur les routes du Québec en 2025, dont 19 au cours des seuls mois d'octobre et de novembre. Dans le cadre du mois des piétons, la Société de l'assurance automobile du Québec et Piétons Québec rappellent aux usagers de la route d'être vigilants. 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
1: Qu'est-ce qui se passe avec la météo, hein? Pas grand-chose, vous allez me dire. Ah oui, on est en octobre. Ah oui. L'Halloween s'en vient. Ah oui, c'était hier, hein? Oh, oh! Une chance qu'on n'a pas passé ça hier. Hey, c'était affreux. C'était dégueulasse hier, la température, on va se le dire. Il y a eu de la pluie toute la journée. Je me lève ce matin, je sors dehors. Encore une petite bruine. Donc là, ça va être pluie intermittente ou bruine intermittente là aujourd'hui. Donc, pas de grande quantité d'eau à recevoir, mais pas de soleil non plus. Maximum à 10 degrés prévu. Ce soir, cette nuit, on dit un minimum à 2. Et pour la journée de demain, dégagement le matin, ce sera soleil et nuages. Ensuite, ce sera la seule journée de soleil de la semaine. On va en profiter demain. Maximum à 11. Et présentement, on est à 5 degrés.
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1: Ouais, mais en fin de semaine, là, moi, c'est en fin de semaine qui m'intéresse, là. Hein? On va faire quoi? Ben, c'est un peu loin. Je peux quand même vous le dire, là. Pour l'instant, on dit soleil-nuage samedi. 4 degrés comme maximum. Oui! Hein? Ça va prendre la petite truc des petites mitaines, là, je pense. C'est pour dimanche, soleil et 8 degrés. OK, au moins, s'il y a du soleil, on va travailler dehors. Il va falloir être habillé en conséquence. On va jaser de showbiz, nous autres, hein? D'ici quelques minutes à peine, soit question d'une nouvelle émission qui sera animée par Pierre-Luc Funk. Je vous donne toutes les explications de ça tantôt. On va parler d'une tournée d'adieu pour un groupe québécois qui va s'arrêter à Thetford. Oh ouais, c'est cool ça. Et d'une nouveauté musicale que je vous ferai entendre un petit peu plus tard. C'est encore une fois assez funky tout ça. Parlant de musique, Roxane Bruno s'en vient avec Si jamais on me cherche. Et tout de suite, c'est la collaboration entre Rhymes et Emmanuel Kerry que je vous propose. Et ça s'appelle Ma chanson préférée. Vous êtes dans On part ça de même jusqu'à 8h40.

6h36. On part avec une nouvelle émission qui sera diffusée dès le mois de février prochain sur Illico Plus. Ça va s'appeler « Qui est l'imposteur ?» Ce sera animé par Pierre-Luc Funk. D'ailleurs, on dit que c'est déjà un concept viral qui fait sensation en Europe, un peu partout dans le monde, près de 400 millions de vues sur YouTube seulement. Je vous explique comment ça va fonctionner. Donc, pour chaque émission, Pierre-Luc Funk va recevoir deux personnalités invitées et qui devront avoir un sens d'observation impressionnant, un esprit de déduction aussi, pour trouver l'intrus dans le trio de candidats. Donc, il y aura un trio, deux qui vont être de vrais spécialistes dans un domaine donné et l'autre sera un imposteur. Puis là, à chaque ronde de cette émission bien précise-là, on va ajouter des niveaux de difficulté. On va même pouvoir savoir qui est l'imposteur. Mettons, Pierre-Luc Funk va le savoir, là, va poser des questions pour mêler les gens. Mais là, l'imposteur va changer en cours d'émission. Il va falloir être allumé pour vrai, pour démasquer, en fait, la personne. Ça va être, franchement, là, la stratégie du bluff. Évidemment, il va y avoir des fous rires là-dedans terribles. Donc, qui est l'imposteur? Illico Plus en février 2027. On a ensuite le groupe Caravane qui sera en tournée d'adieu et qui va s'arrêter à Thetford. D'ailleurs, on dit 12 ans plus tard, presque jour pour jour après leur premier passage sur les planches du défunt bar, le Cactus. Hey boy, ça me ramène un petit peu dans le temps, ça, là. Le Cactus, j'ai été là souvent. Oh, j'ai jeunessé souvent là-bas. Les vendredis soirs, notamment. Bon, il n'y avait pas de soir, là. Des fois le jeudi, des fois le samedi, mais surtout les vendredis. C'était là qu'on y allait. Donc là, le groupe Caravane sera à Thetford. C'est à la Maison de la Culture que ça va se faire le samedi 14 novembre. Dans exactement un mois. Ben oui, vous avez tout compris. En première partie, c'est l'artiste thetfordois Charles-Antoine Quirion qui va être là. Il va être accompagné de trois musiciens, dont son ami Marco Emma à la basse. D'ailleurs, si vous voulez de l'info là-dessus, là, lepointdevente.com. Et on complète ça avec Mike Clay, qui arrive avec un nouvel extrait radio. Ça s'appelle « Peace, Love and Good Wi-Fi ».

a besoin de paix, d'amour et d'un bon Internet, un bon Wi-Fi. C'est bon, ça. Allez voir ça sur YouTube. Vous pouvez télécharger ça aussi dès maintenant pour écoute ou en téléchargement sur les différentes plateformes numériques. D'ailleurs, cette chanson-là va se retrouver sur son album qui est attendu en 2027. J'ai pas de date pour l'instant. Et Mike Clay a reçu sa première nomination au Gala de la Disque, hein, dans la catégorie album de l'année pop pour Michael Samba. Donc, on verra ce que ça donne. On s'en reparle. Ça a lieu, tout ça, en novembre prochain. La musique Daily Rose et Domino en collaboration. D'abord, c'est Cain qui nous chante en way à maison.

0: 6h46, j'ai la revue de presse de ce mercredi 14 octobre 2026 à faire d'ici quelques minutes. Le temps d'écouter le Blue Ridge Band et aussi Gabriel Fredette à Viva 105.5.
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1: 6h53, revue de presse tout de suite. Qu'on débute avec le Journal de Québec, on dit fraude bancaire. Les consommateurs veulent faire payer les banques. Ensuite, le petit Jules doit encore se battre pour sa vie. Après avoir frôlé la mort lors de la tragédie de la garderie de Laval en 2023, vous souvenez de cette histoire-là, hein? Cet attachant bambin est de retour à l'hôpital pour combattre maintenant une leucémie aiguë à haut risque. Ça n'a pas de bon sens. Hein? On va penser à ce petit loup-là, évidemment, là, pour que ça se passe bien. Le plus possible, le plus rapidement possible. Journal de Montréal, Bolduc remet ça. L'attaquant québécois a soulevé la foule pour un deuxième match de suite en tir de barrage hier soir dans la victoire du CH contre les Sabres de Buffalo. Et on a un cahier de jeu de 8 pages à vous proposer. Sur lesoleil.com, la taxe Trump, les forces à charger 1150 $ de plus sur un produit à 4333 $. Imaginez là, la surcharge, hein? Évidemment, ça n'a pas de maudit bon sens, là. On va s'entendre là-dessus. Ensuite de ça, transition en douceur pour un peuple qui n'aime pas la chicane. Et une répétition générale avant la première québécoise pour Hockey Canada. On parle de hockey féminin ici. On va aller sur latribune.ca. Êtes-vous ciblé pour recevoir un vaccin contre la COVID-19 ou la grippe? On pose la question. Canadien de Montréal, 5 éléments essentiels pour une 25e Coupe Stanley. Il me semble qu'il est de bonheur pour parler de Coupe Stanley. Ça commence à peine, ça se replace à peine aussi. C'était pas jojo le début de saison du Canadien. Évidemment que le premier élément, là, avant même de lire l'article, ça prend des joueurs en santé. Hein? T'as beau avoir le talent que tu veux, si pendant l'année tu perds 2-3 joueurs pour blessure, à un moment donné, la cadence, ça peut pas suivre, là, hein? On se fait rattraper par ça. Donc, tout est une question de santé, évidemment, pour partir. Hein? Après ça, ben là, il y a des morceaux de casse-tête qui se placent en douceur. Ça, c'est sûr. Et Philippe Laprise a réussi et réussit encore. Ah, il est drôle. Je l'aime beaucoup, lui, Philippe Laprise. T'es un bon gars, en plus. Donc, vous pouvez aller lire ça sur vos différents journaux. Et aussi, il faut aller faire un peu de lecture. Beaucoup de lecture, pas de problème là. Si vous voulez en faire beaucoup, il y a des articles en masse de notre journaliste Boris Chassagne que vous pouvez aller lire sur montetford.com. 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La musique de Cindy Daniel pour compléter notre première heure de ce matin avec Sous une pluie d'étoiles à Viva 105.5.

0: 6h59, j'ai en musique pour vous Shakira et Burna Boy, également le duo Savage Garden. On va jaser de météo et on aura de l'info. 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À Viva 105.5.
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5: Bon mercredi, ici Louis-Philippe Arnoy-Harel. Le premier ministre élu du Québec, Paul-Saint-Pierre Plamondon, et la première ministre sortante, Christine Fréchette, se sont rencontrés hier dans le cadre d'un entretien pour effectuer la transition. Monsieur Saint-Pierre Plamondon et Madame Fréchette ont discuté d'économie, d'emploi et de l'entente hydroélectrique de Churchill Falls avec Terre-Neuve et Labrador, entre autres. La rencontre a eu lieu au ministère du Conseil exécutif dans l'édifice Honoré-Mercier à Québec. Monsieur Saint-Pierre Plamondon ne pourra pas y emménager officiellement avant qu'il prête serment avec son cabinet le 21 octobre. D'ici là, ce sera au tour des députés péquistes de prononcer le serment envers le peuple du Québec à l'Assemblée nationale demain. Du côté du fédéral maintenant, le premier ministre Mark Carney participera cette semaine à deux rassemblements Forever Canadian en Alberta, à quelques jours du référendum provincial. Le 19 octobre, les Albertains se prononceront sur la possibilité d'un futur référendum sur la séparation de la province, ainsi que sur 9 autres questions constitutionnelles et d'immigration. La campagne Forever Canadian, lancée par l'ancien vice-premier ministre Thomas Lukashuk, encourage les Albertains à voter pour rester au sein du Canada. M. Carney, qui a grandi en Alberta, assistera au rassemblement de Calgary demain et d'Edmonton vendredi afin d'y livrer un message d'unité nationale. Et pour terminer, une quinquagénaire est décédée hier soir après avoir été retrouvée gravement blessée à proximité de la chaussée à Saint-Aimé-des-Lacs dans la région de la capitale nationale. Peu avant 19h, les services d'urgence ont reçu un signal d'alarme provenant d'un appareil électronique porté par une personne possiblement en détresse. Selon le porte-parole de la Sûreté du Québec, Frédéric Deshaies, le décès de la personne en question a été constaté à son arrivée au centre hospitalier. La cause et les circonstances entourant cet événement demeurent cependant inconnues. C'est ce qui complète vos actualités Arsenal Média. Passez une bonne journée sur nos ondes.
6: À la météo, c'est nuageux, c'est brumeux. Ouais, on dit pluie ou brune intermittente avec un maximum à 10 degrés. Un minimum à 2 pour ce qui est de ce soir, cette nuit. Demain, la belle journée de la semaine. Yes, sir! On parle d'un dégagement le matin, de soleil et nuages par la suite, avec un maximum à 11 degrés. Hein? On va virer fou là, avec le soleil demain, c'est sûr. En ce moment, centre-ville Thetford, on est à 6 degrés.

semaine de 4 jours, ça va avoir un effet certain. Ben oui, c'est sûr. On travaille, par contre, pas mal plus fort. Hier, j'ai eu une méchante journée. On travaille. Ouais, on réussit quand même à s'en sortir, pas pire. Mais on y va par là. On n'a pas trop le temps de niaiser. Pas le temps de se croiser les bras, comme on dit. Mais vous savez quoi? J'aime pas mal mieux ça comme ça. Hein? Ça passe plus vite. Donc, on va être occupé pas mal cette semaine, mais c'est pas grave. On a eu notre beau 3 jours de congé en fin de semaine passée. C'était vraiment parfait. Jason qui est là jusqu'à 8h45. Jusqu'à l'arrivée de Diane Simard, qui, elle, va prendre le relais pour Viva l'avant-midi. Donc, entre 8h45 et midi, elle sera là. J'aurais-tu plein de nouvelles en rafale? Une espèce de panier d'activités et d'événements. On va piger dans le panier. On va avoir plein d'affaires à vous dire vraiment au fil des prochaines minutes. C'est bon, ça? Et en musique, d'abord, ce qu'on écoute, c'est le duo Savage Garden avec Truly, Madly, Deeply à Viva 105.5.

Il est 7h10. Un très, très bon début de journée à vous. Et on y va un peu dans le pêle-mêle des trucs à surveiller. J'ai reçu tout plein de courriels à gauche, à droite. Donc, on va en regrouper quelques-uns là, au fil des prochaines minutes pendant l'émission. On va régler quelques dossiers. Ça, c'est bon. Hein? D'ailleurs, hier, on a reçu un courriel d'Héritage Centre-Ville qui voulait nous aviser, en fait. Donc, là, moi, par la bande aussi, je vous avise en même temps. Donc, on dit ceci. Le mobilier urbain sera retiré aujourd'hui de la rue Notre-Dame-Ouest. Donc, on dit rue fermée au moins pour l'avant-midi et réouverte dès que tout sera terminé. Bon. Hein? On voulait vous aviser de ça. Check ça, c'est réglé. Ensuite de ça, j'ai reçu un courriel concernant une vente d'articles de toutes sortes. On dit à prix modique. Ça va se faire à la sacristie de l'église de Black Lake le dimanche 25 octobre de 13h30 à 16h. Et le lundi 26 octobre, de 9h à 11h30 et de 13h à 16h, on dit, en exemple, hein, de trucs qui pourraient être vendus sur place, des décorations de Noël, des sapins, des paniers en osier, des vases à fleurs, des chapeaux de cow-boy. Et on dit aussi, pas de meubles, pas d'articles à caractère religieux qui vont être vendus. Donc ça, c'est important de le mentionner. Ça va se faire les 25-26 octobre. Je remets la feuille dans ma pile. On s'en reparlera un petit peu plus tard de ce côté-là. Hein? Bon, ça, c'est deux trucs de régler. Check, check. On aura un troisième truc à régler concernant la fête d'Halloween. Et la collecte de bonbons pour cette année, comment on organise tout ça. Je vous en parle après Shakira et Burna Boy pour Die Die à Viva 105.5.

7h16, vous êtes dans On part ça de même. La collecte de bonbons pour l'Halloween s'en vient, hein? Assez rapidement même, je vous dirais. Et cette année, c'est un samedi, le 31 octobre. Bon, vous allez dire, OK, c'est parfait ça. Hein, une journée de congé. Non, je vous dirais que c'est pas parfait, parfait. D'ailleurs, ça fait beaucoup jaser. C'est pour ça qu'on va en parler. On va parler de l'opération Citrouille d'abord avec la ville de Thetford. Donc, on dit que ça va se faire le samedi 31 octobre entre midi et 17h avec les pompiers de la ville de Thetford qui vont se promener dans les différents quartiers de la ville pour assurer une surveillance là, pour que tout se passe bien. Et évidemment que la réaction première des gens, ah ouais, en après-midi, OK, on passe ça le soir, nous autres, hein, l'Halloween, l'ambiance, en soirée à la tombée du jour, c'est plus lugubre. Ouais, c'est ça, là. On n'est pas ben dans l'ambiance à, mettons, 13h en après-midi. Je comprends ça, je comprends ça. Donc là, évidemment, comment on organise la patente, là? Parce que moi, j'habite dans un secteur, disons, assez prisé. Ouais, ouais, ouais, il y a des il y a des gens qui arrivent, j'allais dire en autobus, on va pas charrier, là. Mais en minivan, certainement. Ouais, ouais, ouais. Les gens arrivent en minivan. Mettons, un parent avec 5-6 jeunes, là. On débarque ça en bas de la rue, puis on passe dans le quartier. Je vous dis que la moitié du monde, je les connais pas, là. Parce que je connais pas mal tous les jeunes dans mon quartier. Mais là, ça arrive. T'as même pas le temps de fermer ta porte. Ding dong, ça sonne. Tu rouvres la porte, on a 10-12 qui attendent des bonbons. Tu refermes la porte à peine 3-4 secondes. Ding dong, ça sonne. Je veux des bonbons, c'est l'Halloween, je veux des bonbons. Bon, c'est ça. On va être content d'en donner des bonbons. Moi, ça me dérange pas d'en donner à partir de midi. Ben, en fait, je serais même pas là. Moi, je serais pas là. Ma blonde va être là, mais moi, je serais pas là. Je travaille là, avec le hockey mineur et tout ça. Je vais être occupé. By the way, c'est ça le problème, là. Il va y avoir beaucoup d'activités pour les jeunes cette journée-là. Donc, est-ce que les parents font manquer l'activité, le sport XYZ aux enfants, le hockey, la ringuette, le patinage, le whatever ce que vous voulez que ce soit, là. Il y en a beaucoup d'activités, évidemment, un samedi en plein après-midi. Donc, est-ce qu'on fait manquer l'activité aux enfants? Parce que là, les jeunes sont tout contents. On veut se maquiller, on veut se costumer, on veut passer, on veut ramasser des bonbons. Ça, ça va être le premier enjeu. Le deuxième enjeu, on passe-tu dès midi, justement, l'après-midi, comme ils disent? On peut le faire le soir aussi, hein? Si on veut être dans l'ambiance, les ados, là, les plus vieux. Midi, 13h, ça leur tentera peut-être pas ben. En début de soirée ou sur l'heure du souper, peut-être un peu plus. Mais là, le gros bémol, ben moi, je vous confirme déjà qu'en soirée, le 31 octobre, ça va être fini. Puis probablement même après une heure et demie. Nous autres, là, c'est au moins là trois minimum. Ça prend minimum 300 sacs de bonbons ou 300 barres de chocolat ou 300 ce que vous voulez, là. Sinon, en deux minutes, c'est fini. Moi, je vous dis, une heure chez nous, les 300, c'est terminé. Puis ça coûte pas mal de sous, on va s'entendre, là. C'est pas donné, là, des candies, hein? C'est bien cool, là, mais c'est pas donné. Donc, nous autres, on va en donner là, le 300 comme d'habitude, on fait. Puis après ça, on ferme la porte. On barre ça, puis on répond plus. Ou on s'en va. On s'en va ailleurs. Mais honnêtement, c'est ça, là. Il y a des gens, puis même, je vous dirais que pas mal le monde, là, ouais, presque tout le monde, dit dans le fond que ça n'a pas d'allure dans l'après-midi, on serait mieux le soir, et ainsi de suite. Écoutez, là, on va s'organiser. On est capable en masse, hein? On est capable en masse de s'organiser pour le plaisir de nos tout petits, hein? Pour les petits monstres qui voudront aller récolter des bonbons. Donc, on en reparlera de ça un peu plus tard. La musique de Bryan Adams, maintenant. Me voilà à Viva 105.5.

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1: 7h24, j'ai en musique pour vous, dans quelques minutes, Philip Phillips à vous proposer. On va voir les détails de la météo, on va voir de l'info, on va voir aussi la question extrême. Oh! On s'amuse ce matin avec ça. À Viva 105.5!
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1: Bonjour, ici Boris Chassagne. La SADC de l'Amiante change de nom pour adopter celui de la SADC des Appalaches. Ce changement de dénomination sociale vise à mieux représenter son appartenance à la région des Appalaches. Notre territoire évolue, passant progressivement du gris au vert, et notre identité doit évoluer avec lui, affirme Yannick Brochu, président de la SADC. Ce nouveau nom témoigne de notre volonté de regarder vers l'avenir, tout en demeurant profondément ancré dans notre histoire et dans notre engagement envers notre communauté, soutient Yannick Brochu. On souligne ce 16 octobre au centre Domrémy la prochaine édition de la Nuit des sans-abris de Thetford. L'événement se donne pour mission de rendre visible l'invisible, la Nuit des sans-abris qui se propose de jeter un regard sur les causes de l'itinérance et de soutenir les personnes sans domicile fixe. Le jeune barreau de Montréal tiendra sa 47e clinique juridique téléphonique cette fin de semaine. Cette clinique permet au public de bénéficier de conseils juridiques gratuits auprès d'une centaine d'avocats et de notaires bénévoles qui se mobilisent pour l'occasion. En avril dernier, la clinique a reçu plus de 4000 appels. Le cégep de Thetford veut recruter de nouveaux étudiants internationaux. Alerté par des chiffres en baisse, une équipe du cégep sera dépêchée à Paris les 13 et 14 novembre prochains et à Toulouse quelques jours plus tard. L'objectif étant de leur faire découvrir les programmes offerts au cégep et les conseils sur les manières de faire. Et 60...

0: Hein, on en a-tu eu de l'eau? Oh, oh, oh, du matin au soir, ça n'a pas beaucoup arrêté. Donc, aujourd'hui, c'est un peu moins pire. Et pour demain, ça va être beaucoup mieux. Un dégagement à prévoir demain matin. Soleil et nuages par la suite, avec un maximum à 11 degrés. Présentement, centre-ville Thetford, on est à 6 degrés.
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0: Avant, évidemment, de vous poser celle d'aujourd'hui, je vous rappelle celle d'hier avec la réponse qui allait avec ça. 14% des propriétaires d'animaux vont faire ça pour leur animal à l'Halloween. C'était quoi la bonne réponse selon vous? C'était de leur décorer un petit espace, hein? Tu sais, le petit lit, là, on décore. On met des petites lumières, une petite citrouille, peut-être. Je sais pas. Il y a eu beaucoup de « on costume notre animal » puis beaucoup de « on y achète des gâteries », c'est sûr. Mais là, c'était juste 14%, donc fallait comme pas penser de la même façon. C'est à peu près la même affaire aujourd'hui, là. 6%, c'est juste 6%. Donc, arrivez-moi pas avec des affaires qui font comme plein de sens, là, ça sera pas ça. Hein, probablement pas. 6% des gens disent n'avoir jamais mangé ça de leur vie. 6% des gens disent n'avoir jamais mangé ça de leur vie. C'est quoi, mettons, selon vous, la bonne réponse ce matin?
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0: Vous voulez m'appeler, vous voulez me texter, vous voulez me donner une réponse, deux réponses, trois réponses. On n'a pas de problème. Hey! Il y a juste des solutions ici, hein? Juste des solutions. Donc, vous avez une bonne trentaine de minutes à peu près, là, pour m'appeler ou me texter. 418-335-7533. 418-335-7533. Ça peut se faire via Messenger, donc page Facebook, Viva1055, ou en ligne, courriel en passant par notre site web Viva1055.com. Donc, 6% des gens, c'est pas beaucoup ça, disent n'avoir jamais mangé ça de leur vie. C'est quoi? Pensez à ça, on s'amuse le temps des prochaines minutes. Mais avant tout ça, là, on va avoir entre autres à jaser avec Audrey Labonté, thérapeute praticienne en hypnose. Elle est bien là, bien présente et bien de bonne humeur aussi. Mm-hmm. D'abord, on a à écouter Philip Phillips et Gone, Gone, Gone à Viva 105.5. Bon mercredi!

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1: 7h35, et elle est là. Ah oui, elle est là, certain, avec le gros sourire. Audrey Labonté, bon matin à toi!
2: Bon matin, je te mets du soleil avec mon sourire
1: ce
2: matin.
1: Ouais, ça va aider. Parce que j'ai le goût de fermer les rideaux. Là,
2: j'ai de l'ouvrage à faire, je pense.
1: Hier, t'en aurais eu.
2: Oui.
1: De l'ouvrage.
2: Ah oui.
1: C'était pas beau, hein?
2: Non.
1: Non.
2: Non, il faut rester positif, là, mais sinon, il y a la luminothérapie, qu'on pourrait dire, guider
1: on
2: les gens.
1: On pourrait essayer ça, ou de nous écouter, là.
2: Oui.
1: Je pense qu'on va s'en remettre sur le piton, là.
2: On va leur mettre du soleil,
1: ouais,
2: le matin.
1: Ouais, ouais. D'ailleurs, la semaine passée, Audrey, tu nous as parlé de l'importance de ralentir, hein?
2: Oui.
1: De prendre du temps pour lâcher prise. Ça, c'est pas facile.
2: Non, ça reste un défi. Puis ouais. Ça reste un... Souvent, je dis en blague à mes clients, c'est un processus, c'est un process avec les trois petits points, là, tu sais.
1: Ouais, exact, ouais. Exact. Mais là, ce matin, je pense que tu veux aller un petit peu plus loin avec ça, là.
2: Bien sûr. Fait que, c'est justement, qu'est-ce qu'on partageait? L'automne, moi, je trouve que c'est une saison parfaite pour venir, justement, comme on l'a mentionné, se connecter davantage au moment présent. On accumule tellement, Jason, tu sais, la pression, des tâches, des émotions à travers le temps. Puis des fois, on réalise juste qu'on a juste besoin de souffler un peu, là.
1: Vraiment.
2: De prendre soin de soi. Fait que ça peut être tout simplement prendre soin de soi, ça peut être juste être de vivre une expérience de soins d'énergie. Et c'est là que j'aurais le goût de guider les auditeurs ce matin. Un moment sur lequel vous n'avez rien à gérer, juste à recevoir, ça fait du bien.
1: Et d'ailleurs, tu parles de soins d'énergie, t'en pratiques plusieurs, là. Est-ce que tu peux nous donner un petit peu d'infos là-dessus, là?
2: Oui, je vais en donner quand même brièvement, mais c'est quelque chose que j'adore pratiquer, les soins d'énergie, là. Bien sûr, tu sais, oui, je suis hypnothérapeute, mais je pratique aussi ces soins-là. Ce que j'aime le plus, dans le fond, dans les soins d'énergie, c'est de pouvoir offrir aux gens un espace où ils peuvent déposer justement leur bagage, ralentir et revenir à eux-mêmes. Dans mes différents soins que je propose, il y a l'access bar et le féminin sacré, qui sont deux soins vraiment totalement différents, mais des soins d'une heure, dans lesquels la personne elle est confortablement bien couchée dans une douche chauffante. Mmh. C'est un espace de cocooning. Si je reviens au access bar, c'est vraiment un soin d'une heure sur lequel je vais me positionner mes mains au niveau crânien. Donc, il y a différents points qu'on pourrait dire venir activer. T'sais, c'est un peu un défi pour moi de l'expliquer très brièvement. Les gens l'apprécient beaucoup. C'est... dans le fond, ce que j'aimerais guider, c'est qu'à travers le temps, on peut revenir se refermer à travers les certaines croyances ou même l'héritage qu'on porte.
1: Mm-hmm.
2: Et on se permet de « et si on pouvait tout simplement avancer ». Et je pratique bien sûr l'axe émotionnel pour certains qui l'ont vécu avec moi, qui ont beaucoup adoré, qui est un soin en fait qu'on fait en position debout.
1: OK.
2: Ouais, ça pique ta curiosité, hein?
1: Ouais, c'est particulier.
2: Et que je viens souvent combler en finissant par le féminin sacré avec quelques positions et le fameux EFT, libération émotionnelle. Fait qu'il y a plusieurs choses. Fait que tout dépendant de ce que les gens ont besoin de vivre, ils communiquent avec moi puis je les guide vers le bon soin.
1: Et qu'est-ce que t'aimerais justement dire aux gens qui nous écoutent ce matin, là?
2: Ouais.
1: Qu'est-ce que tu voudrais leur dire comme message, peut-être, là?
2: Mm-hmm. Je leur dirais de juste pas attendre qu'ils soient complètement épuisés avant de prendre soin d'eux. C'est souvent ce qu'on fait. On attend d'être à bout avant de commencer à s'investiguer. Pourquoi pas juste se donner la permission bien avant de pouvoir juste prendre une pause ou de s'arrêter? Pourquoi attendre,
1: hein? C'est vrai, hein? Pourquoi on attend?
2: On attend souvent que on est comme dans le crash.
1: Ouais.
2: Fait que c'est sûr qu'il faut se laisser un peu plus de répit puis de temps pour remonter.
1: Donc, les gens qui voudraient prendre soin d'eux, là, peut-être le petit appel, le petit wake-up call de ce matin, le dire. Oh ouais, je pourrais faire ça, moi, là.
2: Oui, ça serait une bonne idée.
1: On t'écrit, on communique avec toi.
2: Oui, les meilleures façons, c'est sûr que c'est par Messenger, via Facebook, autant sur le profil personnel que le professionnel. Je réponds vraiment très rapidement sur Messenger au-delà de 24 heures.
1: Mm-hmm.
2: Puis sinon, par téléphone, qu'il y a un plus long délai qui peut aller jusqu'à 72 heures dans le 418-333-9112. Et il se peut même que je réponde par les gens via texto aussi.
1: Je veux qu'on prenne quelques secondes avant de finir, Audrey, pour parler de la boutique Le Cargo.
2: Oui.
1: Parce que, bon, ça arrive quand même régulièrement que tu places des bons.
2: Oui.
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2: Oui.
1: Et là, il ne reste qu'un bon.
2: Qui va être l'heureux élu.
1: Qui sera l'heureux élu. Donc, ce duo hypnose et EFT, première séance.
2: Première séance, oui.
1: Ça vaut 130$, puis là, c'est à 65.
2: C'est un bon rabais.
1: Ah ouais, hein?
2: Oui, énormément. Fait que les gens, quand ils ont cette chance-là, et dans les différentes offres de la boutique Le Cargo, on pouvait retrouver justement, tu sais, le féminin, on pouvait aussi choisir le EFT, que je pourrais très bien mettre l'axe émotionnel parce que c'est un nouveau soin. Mm-hmm. Fait que tu sais, je suis vraiment, là, tu sais, accommodante, que je pourrais dire au niveau des soins d'énergie, là.
1: Et pour les autres bons, là, est-ce qu'il y en aura d'autres? Il y en aura-tu pas d'autres?
2: Ah! Ça reste à suivre.
1: C'est à suivre.
2: Oui.
1: Je te souhaite une belle journée, Audrey.
2: Ben, et toi aussi.
1: Et j'espère qu'on va se reparler avec une plus belle journée. Me semble, là, c'est un peu plate, hein?
2: On va se croiser les doigts pour mercredi prochain.
1: On va se croiser les doigts, certains. Bonne journée à toi.
2: Hey, merci à toi.
1: Bye bye. Donc, Audrey Labonté, qui est thérapeute praticienne en hypnose, avec qui on vient de jaser dans On passe.

7h44, question extrême d'aujourd'hui. Là, je pense que je vous ai largué pas mal avec la question, ou peut-être qu'on a mal compris le principe ce matin, mais on va vous démêler ça. On a encore une quinzaine de minutes là, pour rectifier le tir. Donc, je vous donne la question. 6% des gens disent n'avoir jamais mangé ça de leur vie. C'est quoi, selon vous? Donc là, on est juste à 6%. Donc, ça veut dire que 94% des gens en ont mangé de ça. Et là, les réponses que j'ai, c'est vraiment pas ça. C'est plutôt comme l'inverse. On serait plutôt à 6% des gens qui en ont mangé. Mais c'est pas ça, ce matin. 6% des gens disent n'avoir jamais mangé ça de leur vie. Je vous donne quand même les réponses que j'ai obtenues, là. Fernande dit des insectes. C'est sûr que c'est plus que 6% des gens qui n'ont jamais mangé d'insectes. Écoutez, ça va être plus dans le... Peut-être 90% des gens qui n'en ont jamais mangé. Lynn, des huîtres. Sardines, boudins, sushis, c'est la réponse de Jeanne. De l'ours, la réponse de Marie-Pierre. Je pense qu'on est à plus que 6% de ce côté-là. Je pense que oui. Viande sauvage, Isaac. De la pieuvre, c'est Christine qui a dit ça. De l'orignal, Rachel. De la cervelle, il là là. Christiane, du homard. Ça, c'est la réponse de Réjeanne. Solange par texto. Avocat, citrouille. Œuf de caille, du coconut. Oui, on s'essaye en tout cas. Ça, je vous enlève pas ça, là. Je vous enlève pas ça. Mais on essaie de se ramener dans le droit chemin de ce côté-là. Donc, 6% des gens disent n'avoir jamais mangé ça de leur vie. C'est quoi? Je peux vous dire que c'est un produit qui est hyper populaire, évidemment. Hein? Parce que 94% des gens en ont déjà mangé. Là, c'est là, là. C'est vers là qu'il faut aller, OK? Donc, pour m'appeler, pour me texter, 418-335-7533, 418-335-7533, on lâche pas ça. Merci de participer d'ailleurs. La musique de Cœur de Pirate, on s'aimera toujours. À Viva!

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1: 7h49. Un peu de showbiz, un peu pas mal. Un peu pas mal de showbiz dans quelques minutes. Le temps d'écouter Ella Langley à Viva 105.5.
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1: 7h56, une nouvelle émission est en préparation sur Illico Plus. D'ailleurs, on dit dès le mois de février 2027. Qui est l'imposteur? C'est animé par Pierre-Luc Funk. On va recevoir chaque épisode deux personnalités invitées qui vont devoir démystifier un trio devant eux. Trio de candidats, deux sur trois vont être des vrais spécialistes de ce domaine précis de l'émission en question. Et l'autre sera un imposteur. Donc, qui sera, évidemment, l'imposteur? On va mettre à profit, comme on dit, un peu de stratégie, un peu de bluff. Va avoir du rire en masse. Qui est l'imposteur à suivre? Ensuite, il y a le groupe Caravane qui sera en tournée d'adieu à Thetford le samedi 14 novembre prochain. Dans exactement un mois, c'est à la Maison de la Culture que ça va se faire. Et d'ailleurs, les boys de Caravane étaient, il y a de ça 12 ans à peu près, jour pour jour, sur scène pour un spectacle au bar Le Cactus. Oh, que boy de boy! J'en ai passé des soirées au Cactus. Donc, Caravane sera là à la Maison de la Culture avec l'artiste thetfordois Charles-Antoine Quirion en première partie. Et avec Charles-Antoine, il y aura trois musiciens, dont son ami Marco Emma à la basse. Lepointdevente.com pour en savoir un peu plus. Et il y a Mike Clay qui arrive avec un nouvel extrait radio. Ça s'appelle Peace, Love and Good Wi-Fi. Tu sais.

0: Cette chanson-là est déjà disponible pour écoute et en téléchargement numérique et ça va se retrouver sur le nouvel album de Mike Clay qui va sortir quelque part en 2027.
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0: extrême aujourd'hui. 6 % des gens disent n'avoir jamais mangé ça de leur vie. Donc, c'est pas beaucoup. Et là, dans les dernières réponses, là, on a compris. On a compris, entre autres, du chocolat, c'est revenu, pizza par texto aussi. Il y a Lana qui a dit de la poutine. Ah, c'est bon. Donc, 6 % des gens disent n'avoir jamais mangé ça de leur vie. C'est quand même pas beaucoup, là, 6 %. La bonne réponse, c'était du beurre d'arachide. On l'a pas trouvé, mais non, c'est pas grave. Mais j'ai eu quand même une bonne vingtaine de réponses, là. Ce matin, vous étiez là. Vous avez répondu présent. Parfait. Berlin va être présent. Oh, dans quelques minutes. Jason Derulo et Michael Bublé aussi, en collaboration. On va jaser de météo et d'infos à Viva 105.5.
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4: Bon mercredi, ici Louis-Philippe Arnoy-Harel. Le premier ministre élu du Québec, Paul-Saint-Pierre Plamondon, et la première ministre sortante, Christine Fréchette, se sont rencontrés hier dans le cadre d'un entretien pour effectuer la transition. Monsieur Saint-Pierre Plamondon et Madame Fréchette ont discuté d'économie, d'emploi et de l'entente hydroélectrique de Churchill Falls avec Terre-Neuve et Labrador, entre autres. La rencontre a eu lieu au ministère du Conseil exécutif dans l'édifice Honoré-Mercier à Québec. Monsieur Saint-Pierre Plamondon ne pourra pas y emménager officiellement avant qu'il prête serment avec son cabinet le 21 octobre. D'ici là, ce sera au tour des députés péquistes de prononcer le serment envers le peuple du Québec à l'Assemblée nationale demain. Du côté du fédéral maintenant, le premier ministre Mark Carney participera cette semaine à deux rassemblements Forever Canadian en Alberta, à quelques jours du référendum provincial. Le 19 octobre, les Albertains se prononceront sur la possibilité d'un futur référendum sur la séparation de la province, ainsi que sur 9 autres questions constitutionnelles et d'immigration. La campagne Forever Canadian, lancée par l'ancien vice-premier ministre Thomas Lukashuk, encourage les Albertains à voter pour rester au sein du Canada. M. Carney, qui a grandi en Alberta, assistera au rassemblement de Calgary demain et d'Edmonton vendredi afin d'y livrer un message d'unité nationale. Et pour terminer, une quinquagénaire est décédée hier soir après avoir été retrouvée gravement blessée à proximité de la chaussée à Saint-Aimé-des-Lacs dans la région de la capitale nationale. Peu avant 19h, les services d'urgence ont reçu un signal d'alarme provenant d'un appareil électronique porté par une personne possiblement en détresse. Selon le porte-parole de la Sûreté du Québec, Frédéric Deshaies, le décès de la personne en question a été constaté à son arrivée au centre hospitalier. La cause et les circonstances entourant cet événement demeurent cependant inconnues. C'est ce qui complète vos actualités Arsenal Média. Passez une bonne journée sur nos ondes.
5: À la météo, pluie ou bruine intermittente aujourd'hui avec un maximum à 10. On est pas mal là-dedans, hein? C'est pas jojo, les amis, là. Minimum à 2 ce soir, cette nuit. Et demain, dégagement le matin. Yes! Soleil et nuages ensuite. Maximum à 11. Présentement, on a 6 degrés.

Vous êtes en direct de notre studio d'éco-surface ameublement Sévigny. Moi, c'est Jason, je suis là jusqu'à 8h45, donc même pas 40 minutes encore ensemble dans ce réveil du mercredi 14 octobre 2026. Diane Simard sera là ensuite dans les prochaines minutes pour Viva l'avant-midi. J'aurai à faire la chronique Voyage avec Nathalie Lebel de Voyage Transat. Et on sera, comme on dit, sur le terrain. Ouais, Nathalie est en plein voyage en ce moment. On vous explique tout ça, mais moi, j'adore ça, faire des chroniques, justement, sur le terrain. Ça peut pas être plus dedans, hein? Donc, on va avoir un paquet de questions à lui poser tantôt. Dans quelques minutes, elle sera en studio avec moi pour la chronique Le goût d'entreprendre avec la MRC des Appalaches et la SDE. C'est Nicole Gagnon de chez Humatech qui sera avec moi. Le temps d'écouter Berlin, Take My Breath Away. D'abord, Spicy Margarita de Jason Derulo et Michael Bublé à Viva 105.5.

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1: Un excellent début de journée à vous. Merci beaucoup d'y être à Viva 105.5. Donc oui, chronique MRC des Appalaches, mais là, ça va être la chronique avec le goût d'entreprendre de la SDE. Et on a en studio Nicole Gagnon, qui est de chez Humatech, donc directrice des finances et actionnaire. Bon matin à toi, Nicole.
2: Bon matin.
1: Comment ça va?
2: Ça va super bien. Merci de me recevoir.
1: Ça fait plaisir. Merci d'être là. On va jaser d'un paquet de trucs au fil de l'entrevue. Évidemment, on va parler d'Humatech.
2: Bien sûr.
1: En premier lieu. Et moi, ce qui m'a sauté aux yeux en préparant l'entrevue, j'ai vu un beau 60 ans, là.
2: Quand même. Hein?
1: Hey! C'est impressionnant.
2: Oui, oui, on est vraiment fiers. On est vraiment fiers. Puis il faut comprendre que 60 ans d'entreprise, c'est parce qu'on a su faire les affaires selon l'époque dans laquelle on vit.
1: Oui, exact. Donc, on s'est ajusté.
2: On a réussi à évoluer, à s'ajuster au fur et à mesure. Donc ça, je suis vraiment, vraiment fière de toute l'équipe avec qui on travaille.
1: Et là, Humatech, ça, c'est le nom actuel.
2: Oui.
1: Il y en a peut-être des auditeurs et auditrices qui vont faire comme Humatech, je ne sais pas trop. Donnez peut-être les premiers noms, en fait. Là, les gens vont faire « Ah oui, OK! »
2: Notre fondateur est Adrien Bernard. Mm-hmm. Donc, la plupart des gens vont connaître Atelier Adrien Bernard, où son surnom, c'était Timous Bernard. Donc, l'entreprise a commencé il y a 60 ans par le génie de notre fondateur, qui a fait... dans le fond, ce qu'aujourd'hui on appelle de l'économie circulaire.
1: Okay.
2: J'ose pas dire qu'il est le fondateur de l'économie circulaire, là. Ce serait, j'ai pas fait de recherche assez pointue pour être capable de citer ça. Mais c'est vraiment, il y a vraiment eu l'idée de refaire des pièces mécaniques à partir de pièces usagées, de les remettre à neuf et de remettre sur le marché, dans le fond, des pièces qui sont plus bonnes, mais pour qu'ils soient à nouveau réutilisés. Et puis, en évitant ainsi de faire de l'extraction de données minières, de tout ce que ça prend pour refaire du fer, de l'aluminium, de l'acier, etc. Donc, c'est quelque chose dans lequel on est très fiers aujourd'hui. Et ironiquement, c'est quelque chose qui devient de plus en plus tendance 60 ans plus tard.
1: Ben, c'est ce que j'allais dire. Déjà 60 ans en arrière, c'était déjà très novateur.
2: Oui.
1: De penser à ça, de partir ça, puis là, encore maintenant, en 2026, on fait comme, ben voyons donc, c'est encore d'actualité tout ça.
2: Oui, plus que jamais, ben plus que jamais. Puis il faut penser qu'Humatech aujourd'hui, c'est une entreprise, non seulement qu'elle a 60 ans, mais on embauche près de 70 employés. L'an dernier, on a vendu dans 14 pays.
1: Wow!
2: En Suède, en Finlande, dans l'Équateur, Côte d'Ivoire, des endroits complètement... puis même, il se passe quelque chose actuellement dans le marché. On est contacté par des entreprises, par des pays où on n'a pas fait encore d'efforts de sollicitation.
1: Okay.
2: Il se passe quelque chose. Je pense que le Canada, on a quand même une belle écoute actuellement. Et c'est ça, on a des demandes d'endroits où on n'a pas fait d'efforts encore là, pour développer.
1: Tant mieux.
2: Ben oui, tant mieux.
1: Tant mieux, tant mieux. Et là, bon, c'est Cassie la chance. Hein? Bon, oui. La MRC, la SDA, tout ça pour l'entrevue de ce matin. Et on va parler de la SDA, justement, oui, avec notre entrevue Le goût d'entreprendre, parce que il y a des 5 à 7, il y a du réseautage d'organiser. Parle-moi un peu de ça, donne-moi un peu d'infos là-dessus. Là.
2: Mais les 5 à 7 entreprises, la formule s'appelle 5 à 7 chefs d'entreprise.
1: Okay.
2: Moi, c'est une formule que je trouve super intéressante. C'est informel, c'est convivial. Ça permet d'aller visiter des entreprises entre chefs d'entreprise. Ça permet de créer des liens, de s'entraider. Puis ça, même si on n'a pas toutes les mêmes réalités, là, dans la même visite, une journée, on va voir des gens qui sont en démarrage d'entreprise, on va voir des gens qui ont des enjeux avec les travailleurs étrangers temporaires. Nous, on a eu des enjeux aussi avec tout ce qui est tarifs douaniers. Mmh. On a eu à devenir spécialiste des douanes. puis, bien, c'est un peu un défi qu'on a hein, comme PME, dans le fond, parce que on n'a pas des spécialistes dans tous les domaines.
1: Non.
2: Et puis, il faut qu'on se déprennent un petit peu dans toutes sortes de dédales administratifs. Donc, d'avoir et la SDE, qui va souvent nous donner des références, nous entraider. Ils ne sont pas toujours capables de nous donner la réponse qu'on cherche, mais ils sont capables de nous aiguiller pour nous aider à trouver les réponses qu'on cherche. Ça, c'est un service qui est ultra apprécié. Puis, entre chefs, quand on va dans les 5 à 7, bien, ça nous permet également de pouvoir s'entraider, de dire, bien, où t'as trouvé telle information, où t'as pu te faire aider de telle chose. Donc, c'est des contacts qu'on se donne, des fois, pas juste pendant le 5 à 7, mais on va se contacter en dehors du 5 à 7, mais on a pris, dans le fond, on a eu un point de contact, on a eu une occasion d'échanger à ce niveau-là.
1: Donc, un peu de réseautage, un peu de maillage du côté d'entreprise. Donc ça, c'est vraiment très, très cool. Je me suis pris une petite note aussi. Oui. Bon, concernant, ça va tellement bien chez Humatech, on a besoin de monde.
2: Oui.
1: On a des postes.
2: Oui, on a 2 postes actuellement pour voir. Et ce qui est intéressant chez Humatech, on est toujours avec des postes temps plein de jour.
1: Oh, ça, c'est le fun.
2: Oui. Donc, actuellement, on cherche un aide mécanicien.
1: OK.
2: Et on cherche un machiniste également. Donc, c'est des postes, là, on vous invite à postuler, à venir nous visiter, à venir nous voir. Et pour ça, bien, vous avez tout simplement à écrire à notre directrice des ressources humaines à rhacommercialhumatech.com. Humatech, ça s'écrit U-M-A-T-E-K.com.
1: Et d'ailleurs, pour les gens qui voudraient peut-être un peu d'infos, en savoir un peu plus sur l'entreprise, donc il y a la page Facebook, le site web, vous êtes un peu partout et facilement trouvable.
2: Absolument. Oui, on a un site web pour lequel nos clients peuvent faire des commandes en ligne. D'ailleurs, notre site web est quand même un bel outil pour nous. J'ai à peu près 30% de nos ventes qui sont via notre site web.
1: Quand même?
2: Oui.
1: Quand même. Donc, on va aller sur le web pour en savoir un peu plus avec Humatech. Un gros merci, Nicole, pour l'entrevue de ce matin.
2: Merci beaucoup de m'avoir invité.
1: Je souhaite une très belle journée.
2: Bien, merci. Toi,
1: on se dit peut-être à la prochaine.
2: Ben oui. Hein? Et bonjour à tous les auditeurs.
1: Merci. Bye-bye. Donc, on vient de jaser avec Nicole Gagnon, qui est directrice des finances et actionnaire chez Humatech à Thetford. Ça, c'était notre entrevue, là, dans le cadre du goût d'entreprendre avec Viva 105.5.

0: 8h25, j'ai en musique, dans quelques minutes pour vous, Miles Smith et Lainey Wilson en collaboration. On va voir de la météo et de l'info aussi à Viva 105.5.
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5: Bonjour, ici Boris Chassagne. La SADC de l'Amiante change de nom pour adopter celui de la SADC des Appalaches. Ce changement de dénomination sociale vise à mieux représenter son appartenance à la région des Appalaches. Notre territoire évolue, passant progressivement du gris au vert, et notre identité doit évoluer avec lui, affirme Yannick Brochu, président de la SADC. Ce nouveau nom témoigne de notre volonté de regarder vers l'avenir, tout en demeurant profondément ancré dans notre histoire et dans notre engagement envers notre communauté, soutient Yannick Brochu. On souligne ce 16 octobre au centre Domrémy la prochaine édition de la Nuit des sans-abris de Thetford. L'événement se donne pour mission de rendre visible l'invisible, la Nuit des sans-abris qui se propose de jeter un regard sur les causes de l'itinérance et de soutenir les personnes sans domicile fixe. Le jeune barreau de Montréal tiendra sa 47e clinique juridique téléphonique cette fin de semaine. Cette clinique permet au public de bénéficier de conseils juridiques gratuits auprès d'une centaine d'avocats et de notaires bénévoles qui se mobilisent pour l'occasion. En avril dernier, la clinique a reçu plus de 4000 appels. Le cégep de Thetford veut recruter de nouveaux étudiants internationaux. Alerté par des chiffres en baisse, une équipe du cégep sera dépêchée à Paris les 13 et 14 novembre prochains et à Toulouse quelques jours plus tard. L'objectif étant de leur faire découvrir les programmes offerts au cégep et les conseils sur les manières de faire. Et 75 piétons ont perdu la vie sur les routes du Québec en 2025, dont 19 au cours des seuls mois d'octobre et de novembre. Dans le cadre du mois des piétons, la Société de l'assurance automobile du Québec et Piétons Québec rappellent aux usagers de la route d'être vigilants. 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
6: À la météo, pluie ou bruine intermittente aujourd'hui, maximum à 10, minimum à 2. Ce soir, cette nuit, demain, dégagement le matin, soleil et nuages en

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1: 8h33. Et là, on la retrouve quelque part en France. C'est Nathalie Lebel de Voyage Transat.
2: Salut,
1: qui est là. Bon matin, bon matin. Comment
2: bon
1: ça
2: matin,
1: va?
2: Bon matin, mais moi c'est bon après-midi.
1: Ouais, parce
2: qu'il est 2h30 de l'après-midi.
1: Okay.
2: Mais je suis tellement contente, j'aime ça de parler quand je suis en vacances.
1: Ouais, c'est une vraie professionnelle, hein? Une fille de terrain, comme on dit.
2: Oui, c'est vraiment le fun. Écoute, j'ai la chance d'être présentement dans un petit paradis au bord de la mer Atlantique, au Club Med, la Palmyre Atlantique, ça s'appelle.
1: Oh, wow!
2: Écoute, premièrement, quand on pense au Club Med, là, c'est ça, je me disais, les gens, ils pensent beaucoup plus à Caraïbes. Tu sais, quand on va dans le sud, dans un tout inclus,
1: c'est
2: rare qu'on pense d'aller en Europe dans un tout inclus. Souvent, on va faire un circuit. Mais les gens, ils me disent, bon, mais j'aimerais ça aller en Europe, mais je suis fatiguée, j'ai le goût de me reposer. Fait que je trouve que c'est un beau combiné à faire,
1: ouais.
2: Tu sais, quand on veut prendre des vacances de repos puis pas juste de la visite, parce que tu peux pas venir en Europe puis ne pas visiter en même temps. Fait que faire un combiné, si tu veux faire, mettons, une semaine au Club Med, puis ensuite tu pars explorer. En fait, c'est ce que nous, on fait. Fait que je vais te dire un petit peu mon itinéraire à moi, ce que j'ai choisi. Donc, je suis arrivée à Bordeaux, vol direct sur Bordeaux, dans le sud de la France. Ensuite, on s'est emmené, on a loué une voiture. Fait que j'ai loué une voiture, on s'est emmené au Club Med de la Palmyre Atlantique sur le bord de la mer, c'est à peu près 2 heures de route. Écoute, là, on s'est installé dans un petit Club Med, c'est à peu près 400 chambres, mais c'est vraiment sympathique. C'est vraiment différent, c'est très nature, c'est dans une forêt de pins. Fait que c'est vraiment différent, c'est pas des palmiers, là, mais tu sais, on est sur le bord de la mer.
1: Ouais.
2: C'est des dunes de sable. C'est du sable doré, là, mais des grandes plages de sable avec des dunes. Tu sais, il y a des bouts, on dirait qu'on est au Maroc dans le désert, là, à cause des dunes. Fait que c'est un très beau mélange de nature puis de mer, là.
1: J'ai vu d'ailleurs beaucoup de photos, Nathalie, là.
2: Oui,
1: c'est de toute beauté.
2: Parce que je mets beaucoup de photos.

0: Fait que si vous ne me suivez pas sur ma page Facebook perso, là, allez-y, parce que déjà, la chronique, je la mets toujours en plus sur ma page Facebook, mais en plus, je vais remettre des photos encore. Mm-hmm. Puis ici, la plus belle façon de voyager, là, du Club Med, là, ici, si tu as vu mes photos, c'est en vélo.
1: Ouais.
0: Écoute, les vélos, il y a des vélos en location ici au Club Med directement. Il y a 2500 kilomètres de pistes cyclables.
1: Wow.
0: Fait que tu peux faire du vélo, là. Les amateurs de vélo, c'est soit tu pars et ça fait tout le bord de mer en vélo, ou à partir de si on peut rentrer dans les forêts, puis là, on va visiter des petits villages. Tu sais, nous, on est partis hier, on a fait des beaux petits villages. Ici, il y a Palais-sur-Mer, il y a Royan, il y a La Palmyre, justement, le petit village qui est à côté. Mais ça se fait tout en vélo. Okay. C'est extraordinaire. Fait que, tu sais, c'est un beau mélange de... On bouge un peu, on est sur le bord de la mer, on fait du vélo. Sinon, il y a plein d'autres activités au Club Med parce qu'ici, c'est le paradis des sports. Bien sûr, c'est l'école mondiale du sport, mais tu sais, tennis avec les cours, tir à l'arc, tout ce qui est nautique, là, la voile. Puis il y a aussi un golf. Okay. Fait que tu sais, pour les amateurs de golf, on a un golf directement sur le Club Med.
1: Wow.
0: Je sais pas si tu entends. En arrière, il y a plein d'enfants qui se peignent dans la piscine.
1: Non, c'est parfait, ça.
0: Je sais pas si tu entends.
1: Ah, j'entends un petit peu, mais moi, honnêtement, je bois tes paroles, Nathalie, là.
0: Ah, c'est parfait, c'est super. Sinon, écoute, la bouffe. Que peut-on dire? Le Club Med ici, il est incroyable. Ceux qui sont amateurs de fruits de mer, de produits de la mer, mais ici, c'est un endroit où on cultive les huîtres et les moules. Okay. Fait que ceux qui adorent ça, écoute, il y en a tous les jours partout. Sinon, c'est ici, on est dans la partie charentaise, qu'on appelle Charente, les pinots de Charente, d'ailleurs. Ça vient d'ici parce que la Charente, c'est le fleuve qui passe ici, qui se jette dans la mer Atlantique. Donc, tous les bons fromages, le cognac qui est fait ici, donc la ville de Cognac, où je suis allée aussi. Ça, je vais t'en parler dans ma prochaine chronique, de mes visites de ville, mais qui était vraiment super intéressant. Mais tu sais, ici, tu sais, dans les Clubs Med, en France particulièrement, si vous voulez, comme je vous disais, faire un beau combiné de mer, de plage, dans un tout inclus, puis ensuite continuer votre route pour aller faire des visites. C'est déjà, en France, il y a 11 Clubs Med, dont il y a 14 Clubs Med. Il y en a 11 de ski. Seulement des Clubs Med de ski,
1: okay.
0: Ce que j'en fais chaque année. D'ailleurs, cette année, on fait celui de l'Italie, du 16 au 24 janvier. Me plug. Un petit rappel que je pars en Italie en groupe 16 au 24 janvier. Il me reste de la place pour ça que je te le dis.
1: C'est bon.
0: Sinon, les deux qui sont sur le bord de la mer, il y a Opio puis La Palmyre où je suis. Puis il y en a un qui est dédié pour le golf, Vitel. Mais sinon, sur le bord de la mer, il y en a un Club Med en Italie, en Espagne, au Portugal, en Grèce, en Turquie. Fait que dans tous ces endroits-là, tu peux faire un 2, 3, 5, 6 nuits Club Med et ensuite continuer ta visite. Pour moi, là, venir en Europe, je trouve que c'est le plus beau combiné. Détente, visite, gastronomie. Écoute, je peux pas demander mieux.
1: Et d'ailleurs, Nathalie, avant de finir, j'aimerais ça que tu donnes évidemment les façons de faire. Les gens qui voudraient peut-être un peu d'images, un peu d'infos sur ces Clubs Med-là, on fait comment, là?
0: Absolument. Fait que c'est sûr que, tu sais, premièrement, tantôt, je te disais, ceux qui veulent me suivre sur ma page Facebook personnelle, là, Nathalie Lebel, je mets vraiment beaucoup de photos. Sinon, ben vous nous appelez à l'agence, moi ou une de mes collègues, sans aucun problème. 418-338-4645. On vend les Clubs Med partout dans le monde, en combiné ou juste au Club Med comme vous voulez. Sinon, ben vous passez nous voir au bureau sur le boulevard Frontenac aussi avec un très grand plaisir.
1: Et on va évidemment aller d'un complément d'infos à notre prochaine chronique. On n'a pas le choix, là.
0: Oui. Parce que là, mes vacances sont pas terminées.
1: Ben
0: ensuite, là, je m'en vais visiter Bordeaux avec Saint-Émilion. Et toutes les vignes et le vin qu'on fait là-bas. Puis ensuite, je m'en vais à La Rochelle et je finis à Nantes.
1: Yes!
0: Fait que je vais te parler un petit peu plus de ces belles villes-là à mon retour.
1: Parfait. Amuse-toi bien, Nathalie. Profites-en, puis on se reparle bientôt.
0: Merci!
1: Salut!
0: Merci beaucoup! Bye-bye!
1: Donc, Nathalie Lebel de Voyage Transat. Oh, wow! Hein? Oh, wow! Pas plus que ça. Oh, wow! Oh, wow! Oh, wow! Oh, wow!

0: 8h42 en préparation de l'émission de demain. Déjà, ben oui, celle de ce matin est presque finie. Dans même pas une minute, c'est terminé. Demain, j'aurai à faire la chronique auditive avec Amélie Smith d'Audisson. Je vais jaser avec Laurie Bolduc d'Actuelle Coiffure et également avec André Gagnon de Diffusion Tram. Donc, je vous souhaite une très, très belle journée et on se retrouve demain matin, nous autres, à compter de 6h à Viva 105.5. Salut!
1: On part ça de même. 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

Tremblement de terre qui avait été ressenti au Panama. Son épicentre est par contre situé à plusieurs centaines de kilomètres des villas d'occupation double et d'occupation double tentation soleil. Et tous les candidats et l'équipe de production étaient en sécurité, se portaient bien. Donc, ça a été très rassurant là, pour ce message-là. Elle a fait des questions-réponses sur son compte YouTube. Alicia Moffett aussi, on lui a demandé si elle pensait refaire l'animation d'occupation double et elle a été très transparente en disant que c'est à voir. Elle dit « Je pensais sincèrement que ça allait être notre dernière à moi et Frédéric Robichaud qui est maintenant son ex. » M'a dit « Tous les deux, on a vraiment du fun, on aime vraiment ce contrat-là. On se compte chanceux dans ce rôle-là. » Alors là, ils sont en train d'avoir des discussions là, par rapport à ça. On verra bien quelle en sera l'issue. Hein? Un gros merci de choisir Viva l'avant-midi avec David Guetta, avec Bébé Rexha sur « I'm good ».

après Viva la Casa, mon collègue Patrick Langlois vous attend pour les Hits à Pat. Il vous propose des chansons coup de cœur qu'il a, des pièces du palmarès également. Et moi, si j'avais un coup de cœur musical comme classique à vous présenter, ce serait certainement le duo de Joe Cocker et Jennifer Warnes sur Up Where We Belong que je vous offre maintenant à Viva. Je vous souhaite un excellent milieu de semaine chez nous.

0: statut. Mais récemment, sur ses réseaux sociaux, il a dit qu'il a fait, au cours des deux dernières semaines, l'enregistrement de 4 nouvelles chansons pour un sublime projet à venir, dit-il. Alors, on reste à l'affût, ça c'est certain. On reste à l'affût aussi pour le magnifique slow de 3h moins quart que j'ai à vous présenter tantôt. Ah oui, il a spiné dans les discothèques sur un moyen temps, celui-là, servi par Scorpions. Wind of Change, à venir dans un moment. Viva, restez là.
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Scotch and Poche, gros hit de Bleu Jeans Bleu qu'on vient de s'offrir dans Viva l'avant-midi. Et combien de pas ça doit donner ça de jouer aux poches dans cette chanson-là? Et on pourrait la

sportif assez haut, merci. Et là, je suis comme rassurée de lire les dernières données scientifiques qui ont été publiées le 1er octobre dernier dans l'American College of Cardiology, apportées par le magazine Coup de pouce. Alors, on fait le point là-dessus pour prévenir les maladies cardiovasculaires. Semble-t-il qu'on suggère 7000 pas par jour. Bon, un objectif un petit peu plus réaliste, je dirais, pour soutenir la santé cardiovasculaire. Et là, selon les données présentées, effectuer entre 7000 et 8800 pas quotidiennement, ce serait associé à un risque de maladie cardiovasculaire et de mortalité, toutes causes confondues, de 50 à 60 % inférieur.

0: de confondus également et de la mortalité liée aux maladies cardiovasculaires. Puis on dit qu'une cadence de marche, oui, plus élevée, ça fait le travail, mais aussi on peut compter quand on fait le ménage, quand on fait une activité au travail, quand on fait une courte pause pour aller, je sais pas moi, bouger sur l'heure du lunch. Alors tout ça, ça peut compter pour être en meilleure santé. À venir dans un instant, Stella Lefty à Viva.
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3: Bonjour, ici Boris Chassaigne. Le premier ministre élu du Québec, Paul Saint-Pierre Plamondon, et la première ministre sortante, Christine Fréchette, se sont rencontrés hier dans le cadre d'un entretien pour effectuer la transition. Ils ont discuté d'économie, d'emploi et de l'entente hydroélectrique de Churchill Falls avec Terre-Neuve et Labrador. Monsieur Saint-Pierre Plamondon prêtera serment le 21 octobre. Ses députés vont prononcer le serment envers le peuple du Québec à l'Assemblée nationale demain, 15 octobre. Les députés libéraux du Québec seront assermentés le 19 et ceux de Québec solidaire le lendemain. Et l'attaquant de l'assurancière de Thetford, Pierre-Maxime Poudrier, a été nommé troisième joueur étoile de la semaine dans la Ligue nord-américaine de hockey. Il a récolté 2 buts et 3 aides en 2 matchs. La première étoile a été accordée à Anthony De Luca de l'équipe de Saint-Georges et la seconde à Christian Ouellette des Marquis de Jonquière. C'était vos manchettes.
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fin 2026. On lui pardonne. On sera quand même vraiment au début de 2027. Alors, il y a même une nouvelle chanson hein, qui a été publiée vendredi. Alors, une toute nouvelle pièce, Memories, Souvenirs. Alors ça, c'est la version bilingue de cette pièce-là parce qu'il y a la version 100% anglophone également qui est disponible. Et étant donné qu'il y avait deux versions,

rien de moins. C'est spécial parce qu'en septembre dernier, elle nous a offert une version de deux disques de Life of a Showgirl qui a 16 chansons là-dessus qu'elle n'a jamais chanté devant une foule. Et à ça s'ajouterait en plus un autre album, alors les fans seraient littéralement comblés. On va surveiller la sortie de cette information-là, mais il n'y a pas de fumée sans feu, hein? Taylor Swift qui se rapproche du même coup du record historique des Beatles. En début de semaine, ça a été annoncé. Les Beatles qui ont 20 numéros 1 au

0: single Fashion Zero. Alors, un autre numéro 1 aussi dans la petite boîte de Taylor Swift, A New It, A New You. Et c'est à venir dans un instant, Viva.
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salle. Il réussit à recréer quelque chose de très intime aussi. Alors, succès sur toute la ligne pour ce spectacle de Teddy Swims. On a eu la chance de l'avoir chez nous. Et il s'en vient avec un nouvel album hein, en janvier 2027. On va surveiller ça, c'est bien certain. Le voici avec Mr. Know It All.

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6: Bonjour, ici Boris Chassaigne. Le premier ministre élu du Québec, Paul Saint-Pierre Plamondon, et la première ministre sortante, Christine Fréchette, se sont rencontrés hier dans le cadre d'un entretien pour effectuer la transition. Ils ont discuté d'économie, d'emploi et de l'entente hydroélectrique de Churchill Falls avec Terre-Neuve et Labrador. Monsieur Saint-Pierre Plamondon prêtera serment le 21 octobre. Ses députés vont prononcer le serment envers le peuple du Québec à l'Assemblée nationale demain, 15 octobre. Les députés libéraux du Québec seront assermentés le 19 et ceux de Québec solidaire le lendemain. Et l'attaquant de l'assurancière de Thetford, Pierre-Maxime Poudrier, a été nommé troisième joueur étoile de la semaine dans la Ligue nord-américaine de hockey. Il a récolté 2 buts et 3 aides en 2 matchs. La première étoile a été accordée à Anthony De Luca de l'équipe de Saint-Georges et la seconde à Christian Ouellet des Marquis de Jonquière. C'était vos manchettes.
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Music parce que c'était présenté sur la plateforme avec une apparition en plus surprise de Dua Lipa et avec ses plus de 420 millions de dollars de recettes pour cette tournée-là, Shakira a surpassé entre autres Jennifer Lopez et

80. Alors, cette gamme est offerte en épicerie, en exclusivité dans les IGA parce qu'il continue son partenariat avec ce supermarché. Alors, la gamme, dit-on, mise sur des appellations très connues et appréciées de France et d'Italie, donc deux blancs, Chardonnay et Pinot Grigio, et également deux rouges, Merlot et Cabernet Sauvignon. Le prix

0: essayer les vins Ricardo, juste de même, ça vient d'arriver cette semaine. Con Wetzel et Ella Langley sur Jaded à venir dans un petit instant à Vivant. Un gros merci de nous choisir. Bon milieu de semaine.
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annonce très prochainement avec le gala toujours animé là, par Pierre-Yves Roy des Marais pour cette saison. Dans les prochaines minutes, le lunch 80-90-2000 s'amène avec juste des bons classiques.

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8: Bonjour, ici Boris Chassaigne. Le départ de la grande marche de Thetford du grand défi Pierre Lavoie sera donné ce dimanche 18 octobre au centre des congrès de Thetford. Les participants seront invités à suivre des parcours de 2,2 et 5,8 kilomètres. Près de 650 personnes ont participé à cet événement l'an dernier. Les organisateurs espèrent battre ce record cette année. Près de 100 000 Québécois ont déjà pris rendez-vous pour recevoir les nouveaux vaccins contre les virus automnaux. Cette année, seules les personnes les plus à risque de complications peuvent recevoir gratuitement le vaccin contre la grippe. La population générale devra débourser entre 30 et 50 $ pour le recevoir. Et l'attaquant de l'assurantia de Thetford, Pierre-Maxime Poudrier, a été nommé troisième joueur étoile de la semaine dans la Ligue nord-américaine de hockey. Il a récolté 2 buts et 3 aides en 2 matchs. C'était vos manchettes.
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1: Julie-Marie qui vous accompagne dans le Lunch sur cette heure de midi. Hey, cette heure de lunch-là peut servir aussi à scroller sur notre téléphone en écoutant la radio puis en mangeant 2-3 bouchées. C'est correct. Toutes les façons sont bonnes pour décrocher puis repartir après ça gonflé à bloc pour l'après-midi. Moi, je m'occupe de la musique. Moi, une belle trame musicale pour vous autres remplie de nostalgie. Il y aura des bons hits. Je parle un peu la voix. Je m'excuse. Ça se peut qu'il y a des mots que vous entendiez pas bien. J'ai un petit mal de gorge. Ma fille avait une laryngite en fin de semaine, puis là, je commence à penser que je suis pas mal la prochaine victime de ce virus-là dans la maison. Donc, je m'excuse avant si la voix casse un petit peu au courant de l'émission. Je parle un petit peu plus grave que d'habitude. Hey non, sans joke, on va parler de bien des affaires et une émission qui me fait tellement rire qui est de retour avec une édition spéciale pour l'Halloween. On va parler de Barbie aussi et de Céline Dion. Ouais, vous me voyez peut-être venir avec mes grands chevaux. 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Oh, que c'est bon, ce montage musical-là. Ça commence en force avec notre queen, notre reine, Madonna. Et Holiday, ça nous ramène-tu dans le temps, ça, vous pensez? Oh, certainement, montez le volume! C'est parti pour le Lunch 80-90-2000 à Viva! Bon lunch!

La poupée annoncée est 60 US. Ça va être lancé aujourd'hui officiellement, donc c'est disponible. Je sais pas où exactement c'est disponible, sûrement quelque part sur le web. Mais c'est une poupée qui aborde la réplique du collier du cœur de l'océan qui est inspirée du film.

0: c'est cute, c'est cute. Et d'après moi, les collectionneurs vont se l'arracher. On fait un petit clin d'œil d'ailleurs à Paul Arcand qui s'est expliqué comme quoi qu'il a eu beaucoup de plaisir au show de Céline Dion. Le trois quarts du show était debout. Le seul moment où la salle a filmé, il était assis, l'air stoïque. C'est son air habituel, mais il y avait beaucoup de plaisir à l'intérieur de lui. On s'offre de la bonne musique dans les prochaines minutes avec, entre autres, les Respectables et Jimmy Cliff au retour dans le lunch.
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dernier aura une édition spéciale de l'Halloween qui sera disponible à compter du 23 octobre prochain, toujours sur Prime Vidéo. Donc, c'est disponible sur cette plateforme-là. D'habitude, faut attendre le nouvel an pour avoir des épisodes parce qu'ils lancent ça toujours au début du mois de janvier, là, dans les vacances de Noël à peu près.

Julie Snyder, honnêtement, là, vous allez tellement rire. C'est une compétition, évidemment, avec des défis qui sont complètement niaiseux, des rencontres fantomatiques et des performances musicales qui s'avèrent à être très, très drôles. Donc, très hâte de voir ça. Les participants doivent, évidemment, essayer de faire rire leur adversaire pour eux autres sans jamais décrocher eux-mêmes. Et des fois, c'est double tranchant. Tu veux tellement faire rire les autres que finalement, tu ris de tes propres jokes. Et ça, c'est dangereux. Ils courent la chance de remporter 50 000 $. Donc, ça sera disponible sur Prime Video exclusivement, comme je le disais, à compter du 23 octobre prochain. Et si

Oui, Don Omar qui s'amène dans les prochaines minutes. Ça nous ramène quand même avec un petit peu de nostalgie en 2010, mais ça va certainement vous donner envie de bouger un peu le popotin sur votre heure de lunch. Je vous souhaite un bon dîner. J'espère que vous mangez bien. Sinon, si c'est un petit peu plus tard votre heure de lunch, ben, je vous accompagne quand même avec de l'excellente musique. Arriva la musique.

Toujours bon, ça nous ramène dans le temps, en 1985 pour être plus précise avec Don Henley. On se laisse sur de belles notes, mon nom c'est Julie Barry, je vous donne rendez-vous demain midi pour remettre une autre édition du Lunch à Viva. D'ici là, voici Sean Paul, Hold My Hand, à Viva, la musique.

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2: Bonjour, ici Boris Chassaigne. Le départ de la grande marche de Thetford du grand défi Pierre Lavoie sera donné ce dimanche 18 octobre au centre des congrès de Thetford. Les participants seront invités à suivre des parcours de 2,2 et 5,8 kilomètres. Près de 650 personnes ont participé à cet événement l'an dernier. Les organisateurs espèrent battre ce record cette année. Près de 100 000 Québécois ont déjà pris rendez-vous pour recevoir les nouveaux vaccins contre les virus automnaux. Cette année, seules les personnes n'est plus à risque de complications, peuvent recevoir gratuitement le vaccin contre la grippe. La population générale devra débourser entre 30 et 50 $ pour le recevoir. Et l'attaquant de l'assurantia de Thetford, Pierre-Maxime Poudrier, a été nommé troisième joueur étoile de la semaine dans la Ligue nord-américaine de hockey. Il a récolté 2 buts et 3 aides en 2 matchs. C'était vos manchettes.
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De vous autres à Viva tout au long de la journée. Ça, c'est certain. Il y a de l'ambiance dans votre radio avec des artistes extraordinaires qui vont s'inviter cet après-midi. Et justement, parlant d'artistes extraordinaires, il y a Roxane Bruno qui vient tout juste de nous dévoiler son nouveau projet. Je viens d'apprendre ça par voie de communiqué au cours des dernières minutes. Je vais vous en parler. On se l'offrira en musique aussi. Ça, c'est bien certain. J'aimerais ça savoir également à quelle date, vous autres, là, c'est correct, mettons, dans votre livre à vous là, de commencer les décos de Noël et même le sapin. Parce qu'il y a une artiste qui a l'air de l'avoir faite pendant le long week-end de l'Action de grâce. On va se l'offrir aussi en musique et on s'en reparle. Et pour tout de suite, c'est Alex Warren qui nous fait l'honneur de s'inviter à Viva.

moment, ça se termine en décembre et là, on a des projets solo pour chacun des membres de la formation. Steve Veilleux a l'air d'être en train de nous préparer de la nouveauté musicale. On va rester à l'affût. Et c'est pas le seul qui prépare de la nouveauté. Il y a Kevin Parent qui nous offre une nouvelle

réseaux sociaux que c'est une chanson familiale et amicale sur l'entraide autour d'une corvée bien de chez nous, corder le bois de chauffage pour réchauffer nos maisons et nos cœurs durant l'hiver. Une façon amusante de responsabiliser les enfants en les

0: Adrianne Cassidy qu'on vient de s'offrir dans Viva l'après-midi. Non, c'est vrai, on n'arrête pas de vous offrir que le meilleur. C'est pour ça que les Cowboys fringants s'amènent avec l'Amérique pleure. Et est-ce que Marianne Clépine des Cowboys se lancera un jour en politique? Elle a répondu à cette question. Je vous donne la réponse dans un moment. Mais juste avant, voici Mumford & Sons avec Chris Templeton à Viva.
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sorti au cours des dernières heures sur ses réseaux sociaux. En fait, elle nous a mentionné que c'est beau, jamais elle n'allait se présenter en politique. Et là, elle nous a raconté la petite histoire qu'en 2012, elle avait été approchée pour se présenter comme conseillère municipale dans sa ville de l'Assomption. À l'époque, elle était enceinte de sa première fille. Le timing n'était pas super bon, mais là, ce qu'elle a mentionné là, sur ses réseaux au cours des dernières heures, elle dit, mais de toute façon, elle dit, voir mes amis

0: citoyens mécontents. Bref, elle dit même si je veux le mieux pour ma ville et l'humanité, je ne me présenterai jamais. Ah, c'est un peu dommage d'entendre ça parce que c'est vrai que c'est un peu... c'est un pensée du bien, pas juste de se lancer en politique, mais d'avoir les commentaires qui viennent avec, hein. On espère qu'un jour, tout ça pourra changer. Stella Lefty à venir dans un instant et Boston à Viva.
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carrière également et dans leur vie en général. Ça a été le cas de notre président. Nous, ici, Sylvain Chamberlain, ça a été son mentor, celui qui lui a donné sa première chance professionnelle. Et oui, il a été déterminant pour le parcours de plusieurs personnes et même nous, le public, qui le regardait à la télévision. Et là, on a décidé de lui rendre hommage en

0: Hugo Girard également. Puis ça donne des moments tellement touchants. Je peux entendre un extrait d'ailleurs.
1: C'était des coups que j'appréciais. T'sais, j'avoue, je m'en venais, j'étais comme, oh, yo, yo, Jean-Luc, il va-tu... il va-tu avoir une écoute? Et vraiment, j'ai découvert ce qu'on voit moins, parce que des fois, à la télé, c'est plus dans le mouvement. Mais un homme posé, qui est capable d'écouter, puis qui a une tendresse aussi, qui est vraiment le fun à découvrir. Une grande humanité.
2: Je te remercie, parce qu'on est souvent aussi... On peut être victime de son image. Vraiment. Je me rends compte, dans tout ce qu'on a raconté, c'est que on passe sa vie d'adulte à tenter de guérir son enfance.
0: Alors, de grandes vérités, la suite à la vraie nature demain. Alors, c'est rediffusé du côté de TVA pour rendre hommage.

du Girl Power, alors les Spice Girls, avec une chanson en plus qui a fêté ses 30 ans en juillet dernier, parce que le 8 juillet 1996 sortait Wannabe, premier extrait du premier album des Spice Girls, Spice, qui était paru à l'automne de la même année.

0: au-dessus de l'histoire de la musique par un groupe féminin s'est écoulé à 7 millions d'exemplaires dans le monde. Et ce hit des Spice Girls qui a fêté ses 3 décennies cet été s'invite Wannabe à venir, suivi par la chanson de l'heure d'Ella Langley, Chasing Texas. Tout ça, ça s'en vient, Viva!
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11: Bonjour, ici Boris Chassaigne. Près de 100 000 Québécois ont déjà pris rendez-vous pour recevoir les nouveaux vaccins contre les virus automnaux. Cette année, seules les personnes les plus à risque de complications peuvent recevoir gratuitement le vaccin contre la grippe. La population générale devra débourser entre 30 et 50 $. 2 érablières de la région participent ce week-end à la Journée nationale de l'érable. L'érablière Jodan de Saint-Julien et celle de la bleuetière Goulet à Saint-Frédéric vont ce dimanche 18 octobre, accueillir les amateurs de produits de l'érable. La province exporte ses produits dans plus de 70 pays. Et le départ de la grande marche de tête-feu du grand défi Pierre Lavoie sera donné le dimanche 18 octobre prochain au centre des congrès de tête-feu. Les participants seront invités à suivre des parcours de 2,2 et 5,8 kilomètres. C'était vos manchettes.
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côté de Vince Lemire, où le vent nous mène dans Viva l'après-midi et juste le titre m'inspire fortement. Et d'ailleurs, il a proposé un vidéoclip pour accompagner cette chanson-là. Et il partage l'écran avec sa fiancée Camilla, sa complice de vie avec qui il est devenu papa aussi parce que il a une petite fille d'âge d'à peine 7-8 mois, Vince Lemire. Alors les nuits doivent être courtes et c'est vraiment beau de les voir à l'écran parce que

0: de ce clip là. Alors c'est le fun de savoir que c'est vraiment son amoureuse dans la vraie vie qu'on voit à l'écran avec Vince Lemire. Et ça donne le ton, cette chanson là, à son nouvel album qui est en préparation. Et ça devrait sortir à la fin mai 2027. À venir dans un moment, Shakira et Burna Boy avec Die Die à Viva. Bon milieu de semaine chez nous.
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c'était 4 dates. En fin de semaine, on en avait ajouté, on avait un total de 11. Et là, depuis hier, on est à 12 représentations pour les Backstreet Boys à Toronto, au centre Rogers, pour Into the Millennium Homecoming Live in Canada. Alors, ils ont dit, en raison d'une demande exceptionnelle, alors ils ont ajouté un spectacle de plus à l'horaire pour le 7 mars. Alors, à partir du 12 février prochain, il y aura une

0: il y en a d'autres qui font quoi? Ils montent le sapin de Noël. Est-ce que vraiment elle a déjà monté son sapin de Noël le week-end dernier, Jennifer Lopez? Vous autres, c'est quoi la date? C'est quand? Il me semble que moi, il y a comme une barrière psychologique quand même qu'avant l'Halloween, je touche pas à ça. Puis ça m'effleure même pas l'esprit. Mais c'est sûr que c'est le fun d'arriver dans la féerie, hein? Alors, semble que c'est déjà réglé dans le foyer de Jennifer Lopez qui s'amène avec Save Me Tonight dans un moment à Viva.
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6: Bonjour, ici Boris Chassaigne. Près de 100 000 Québécois ont déjà pris rendez-vous pour recevoir les nouveaux vaccins contre les virus automnaux. Cette année, seules les personnes les plus à risque de complications peuvent recevoir gratuitement le vaccin contre la grippe. La population générale devra débourser entre 30 et 50 $. Deux érablières de la région participent ce week-end à la Journée nationale de l'érable. L'érablière Jodan de Saint-Julien et celle de la bleuetière Goulet à Saint-Frédéric vont ce dimanche 18 octobre, accueillir les amateurs de produits de l'érable. La province exporte ses produits dans plus de 70 pays. Et le départ de la grande marche de Thetford du Grand Défi Pierre-Lavoie sera donné le dimanche 18 octobre prochain au Centre des congrès de Thetford. Les participants seront invités à suivre des parcours de 2,2 et 5,8 kilomètres. C'était vos manchettes.
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pouvez vous procurer une chanson de Noël touchante qui raconte l'histoire d'un amour qui s'effrite un petit peu et qui a nettement besoin d'une petite étincelle de Noël. April's Gone. Alors, c'est maintenant disponible. Et en parallèle, Nora Jones

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Mais si vous êtes fan de Norah Jones, vous allez trouver une façon de mettre la main là-dessus. Et là, c'est avec une pièce qu'on retrouve sur son album à succès comme Way With Me, sorti au début des années 2000, qu'elle s'en vient. Un album qu'elle qualifie même elle-même de petit bijou mélancolique. Et là, elle a raflé tous les Grammy Awards en 2003 avec cet album-là. Elle a remporté entre autres l'album de l'année. Alors, voici Don't Know Why. Norah Jones.

close dans Viva l'après-midi. Roxane Bruno qui, vous savez, est coach hein, à la voix. Et honnêtement, je pense qu'on a semé une bonne graine là, pour Roxane Bruno qui a aimé ça être coach, qui a aimé ça accompagner les artistes émergents parce que là, aujourd'hui, elle annonce qu'elle crée une nouvelle boîte de direction artistique, de mentorat, d'accompagnement créatif. Elle appelait ça Production 14. Alors, c'est vraiment une boîte qui va accompagner les artistes de la relève. Ce qu'elle a dit, elle dit aujourd'hui, avoir de bonnes chansons et du talent,

0: J'ai le goût de redonner ce que l'industrie m'a appris. Elle dit quelquefois à la dure, j'ai envie de coacher des artistes qui ont quelque chose à dire. Elle dit, je veux les aider à prendre leur place et aller plus loin dans un milieu qui peut être intimidant sans jamais toucher à ce qui les rend uniques. Donc, c'est vraiment un beau projet pour Roxane Bruno. Elle l'a annoncé par voie de communiqué aujourd'hui et on lui souhaite évidemment que ça fonctionne bien puis d'accompagner la relève, c'est toujours un beau projet, c'est certain. James Blunt à venir et Dasha dans un moment à Viva.
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tu la certification de chanson de l'année au Gala de la Disque en 2022? Qui va recevoir les honneurs cette année? Ah, on saura ça le 8 novembre prochain au Gala de la Disque. Mais quoi qu'il en soit, toujours aussi populaire cette chanson-là. Fouki nous a annoncé sur ses réseaux sociaux au début du mois de septembre que la pièce venait de franchir les 30 millions d'écoutes sur Spotify. Rien de moins. Et notre prochain invité, lui, au début du mois de septembre, il a terminé sa Wanted Man Tour. Je vous parle de Benson Boone, qui est là maintenant à Viva.

Marie-Christine Neprou s'invite dans un instant pour vous parler de la vie toujours tellement inspirante dans Viva la Casa avec Patrick Langlois qui s'en vient. Diane Simard vous souhaite un excellent retour et on se dit à demain. Bye bye.

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19: Bonjour, ici Boris Chassaigne. Deux érablières de la région participent ce week-end à la Journée nationale de l'érable. L'érablière Jodan de Saint-Julien et celle de la bleuetière Goulet à Saint-Frédéric vont ce dimanche accueillir les amateurs de produits de l'érable. Rappelons que le Québec assure à lui seul près de 72% de la production mondiale de sirop d'érable. La province exporte ses produits dans plus de 70 pays. Près de 100 000 Québécois ont déjà pris rendez-vous pour recevoir leur nouveau vaccin contre les virus saisonniers. Cette année, seules les personnes les plus à risque de complications peuvent recevoir gratuitement le vaccin contre la grippe. La population générale devra débourser entre 30 et 50 $. Le départ de la grande marche de Thetford du grand défi Pierre Lavoie sera donné ce dimanche au centre des congrès de Thetford. Les participants seront invités à suivre des parcours de 2,2 et 5,8 km. Près de 650 personnes ont participé à cet événement. L'an dernier, les organisateurs espèrent battre cette marque ce dimanche. L'Institut de recherche et d'information socio-économique enjoint le nouveau gouvernement péquiste à investir massivement dans la prévention et les soins de première ligne. L'Institut estime qu'il faudrait investir près de 7 milliards de dollars par année dans ces secteurs. Ces sommes permettraient en échange de réaliser des économies dans la deuxième et la troisième ligne. Le coût net de ces investissements serait alors de 1,5 milliards de dollars par année. Et l'attaquant de l'Assurantia de Thetford, Pierre-Maxime Poudrier, a été nommé troisième joueur étoile de la semaine dans la Ligue nord-américaine de hockey. Il a récolté 2 buts et 3 aides en 2 matchs. Voilà, c'était vos manchettes, les détails et d'autres nouvelles. 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
5: Il est 16h pile, déjà mercredi. C'est ça qui arrive quand on a une semaine de 4 jours. Mon Dieu, que ça passe vite. Mon Dieu, je suis content de vous retrouver. J'espère que vous avez passé un bon mercredi. On va en avoir un solide ensemble. Non seulement est-ce que la musique est bonne, dans la prochaine heure, Ray, Duran Duran, Ella Langley, Bruno Mars, Whitney Houston également. On va se faire du fun. Notre complice du jour, tous les mercredis vers 16h10, vous la connaissez, Anaïs Gertin-Lacroix, qui vient d'entrer en studio avec un sujet qui, d'après moi, va faire plaisir à plusieurs femmes. Si vous trouvez que votre chum, il passe trop de temps aux toilettes, je pense que vous allez vous reconnaître. Je suis pas sûr si je devrais lui laisser parler de ça, Anaïs. J'y pense encore. On verra. On va voir ça. Je veux connaître votre moment fort du jour. 1-866-56 Radio. Et le mien, je suis convaincu qu'il y a plein de parents qui vont se reconnaître. J'avais un petit peu plus tôt aujourd'hui un rendez-vous chez le dentiste. Pas pour moi, pour mon ado de 15 ans, Benjamin. Et mon moment fort, c'est niaiseux à dire, c'est quand on est sorti de là et qu'il n'y avait pas de caries. C'est fou comment les réussites de nos enfants deviennent un petit peu nos réussites à nous, tu sais. Quand notre jeune, il revient de l'école puis il a eu une bonne note, là, mon Dieu qu'on est content. Quand notre jeune revient d'un rendez-vous puis qu'il n'y a pas de caries, on dirait que, je sais pas, s'il y avait eu une carie, je pense que ça aurait été un peu de ma faute. Et donc, puisqu'il n'y en a pas, ben, je vais prendre la médaille également. Ça a été mon moment fort du jour. Donc oui, Anaïs va être là dans les prochaines minutes. Et dans quelques instants, on va parler de vaccination. On va enlever une coupe de voyelles. Les rendez-vous pour les vaccins de la grippe ont pris d'assaut le système au Québec. Ça a commencé hier. Est-ce que vous faites partie de ceux qui se sont précipités pour réserver leur place? Ou est-ce que vous êtes plutôt du genre à attendre, voir la saison de grippe, ça va être comment? Bien, il y a une bonne raison pour laquelle il y en a plusieurs qui ont pris leur rendez-vous tout de suite. Je vous dis ça tout de suite après celui qui était à Montréal la semaine dernière. Teddy Swims, qu'on a découvert et qu'on adore. Mr. Know-It-All, c'est ce qui part votre retour vers la maison. Je vous souhaite un super mercredi. On le passe ensemble jusqu'à 18h. Merci d'avoir choisi Viva, la musique.

Je ne sais pas si vous êtes du genre à planifier vos rendez-vous médicaux longtemps d'avance ou si, comme bien des personnes, vous attendez toujours un petit peu à la dernière minute. En tout cas, cette année, il y a bien des Québécois qui se sont vraiment pris d'avance. Plusieurs Québécois qui n'ont pas tardé à réserver leur vaccin contre la grippe. La prise de rendez-vous pour la campagne de vaccination automnale a commencé hier, donc mardi le 13 octobre sur Clic Santé, et l'engouement a été tellement important que la plateforme a connu des ralentissements informatiques. Ça a l'air que dès les premières heures, il y a plus de 100 000 rendez-vous qui avaient été réservés et que là, on dépasse les 170 000 rendez-vous. Il y a une bonne raison pour laquelle les autorités sanitaires souhaitent que les personnes vulnérables n'attendent pas trop longtemps. Les premières données, vous savez qu'à chaque année, on étudie ça, mais les premières données laissent entrevoir une saison grippale qui pourrait commencer un petit peu plus tôt que d'habitude. Et là, je suis convaincu que si vous regardez dans votre entourage, déjà, là, il y a bien des gens qui ont eu le rhume. On dirait qu'à un moment donné, ça s'est passé. Là, il faisait encore beau. On n'avait pas encore commencé à avoir les soirées un petit peu plus froides et tout le monde, à gauche et à droite, avait le rhume. Et ça a l'air que la saison de grippe va également être un petit peu devancée. Et donc, on s'y prend d'avance. Et c'est drôle parce que, on dirait qu'il y a quelques années, on sautait tous sur les vaccins, puis on se le faisait tellement marteler, c'est important, évidemment, avec la COVID. Je sais pas si vous êtes comme moi, on dirait que j'ai comme pris un petit pas de recul, j'ai comme eu une petite écœurantite des vaccins, et là, je me suis posé la question, en lisant cet article-là ce matin, pourquoi donc est-ce que je prends pas mon rendez-vous pour ou contre la grippe? Ma femme est enseignante. Historiquement, j'y allais tout le temps parce que qui a le goût de perdre une semaine et demie de travail ou de se sentir comme de la boîte parce qu'on a la grippe? Et donc, je suis tombé sur cet article-là tantôt et je suis 171 millième, ça a l'air. Et donc, je me suis mis en file et je suis curieux de savoir si vous, à chaque année, vous prenez le vaccin contre la grippe ou seulement si vous faites partie des gens qui sont un petit peu plus à risque. En tout cas, sachez que si vous voulez un rendez-vous plus tôt que tard, eh bien, il y a 170 000 personnes qui l'ont fait hier. Et donc, peut-être que vous voulez pas attendre trop dernière minute. Hey, dans un instant, on va tenter de résoudre un des grands mystères de la vie de couple. Annès Gartin-Lacroix pose la question, pourquoi est-ce que les hommes passent plus de temps que les femmes assis aux toilettes? Un grand mystère qu'on va résoudre tout de suite après Whitney Houston. Voici It's Not Right, But It's Okay. À Viva!

0: oui, on analyse, oui, tous les aléas de la vie tous les mercredis après-midi avec Anaïs Gertin-Lacroix. Comment ça va?
1: Allô, ça va très bien.
0: Oui, je suis content de te voir. Je pense qu'on va rire avec ton sujet, puis je pense qu'on va passer au cash, les gars, parce que c'est quasiment devenu un running gag, hey, oui. Et je le sais que ça revient tout le temps. Monsieur annonce qu'il va aux toilettes, il rentre avec son téléphone, puis 20 minutes plus tard, on se demande, coudon, est-tu sorti par la fenêtre, est-tu parti rejoindre ses amis au bar? Où est-ce qu'il est?
1: Ouais, et ça, c'est quand monsieur l'annonce.
0: Oui.
1: Non, mais c'est ça, des fois, ben voyons, t'es où? Et j'ai fait la recherche parce que ça m'a tellement fait rire cette semaine, puis j'ai envie, je vous interpelle là-dessus, si vos enfants aussi font ça, puis je peux vous garantir que c'est pas de moi, okay, que Albert retient là-dessus. Donc là, cette semaine, je cherche mon fils, là, mais voyons donc, Albert, tu sais, puis j'habite dans un sous-sol détaché, il y a des limites à se perdre. Là,
0: oh, oui. Donc,
1: là, il est quelque part dans le sous-sol, là, je monte en haut, sans l'ordinateur. Albert, là, un moment, ben, je me rends compte qu'il est à la salle de bain, et là, la porte est barrée, puis là, je me dis, ben, qu'est-ce qu'il fait? Et en sortant, je comprends qu'il avait sa tablette,
0: ben oui,
1: avec les écouteurs, donc il ne m'entendait pas. Tu comprends? Quand je cherchais Albert. Et là, j'attendais, je me disais, OK, ça fait déjà un bon, tu sais, pour que je le cherche, ben, ça fait 10 minutes au moins qu'il a disparu dans la maison. Ça a pris environ 20 minutes, OK, Pat, comme tu viens de mentionner. Oui. Avant qu'il sorte de la toilette, là, je suis là, mais voyons donc, qu'est-ce que tu fais? Ben, j'écoutais mes émissions, maman. Je me disais, ben, tes émissions, écoute-les ailleurs, tu comprends,
0: ben oui.
1: Là, je veux dire, à m'amener, je veux dire, il y a des temps d'écran, mais t'es pas obligé d'aller t'enfermer dans la salle de bain. Et je suis tombée en faisant ma recherche sur un article, justement, ils ont posé la question à plusieurs hommes, qu'allez-vous faire dans la salle de bain? Pourquoi est-ce si long? Et quelle est la durée la plus longue, en fait, là, que vous êtes resté, là, ma femme, c'est pas la meilleure syntaxe, là, vous êtes resté combien de temps, en fait, dans la salle de bain? Le plus long, Pat, c'est 45 minutes.
0: Eh, oh, man.
1: Ça, c'est inacceptable.
0: C'est un peu long.
1: C'est un peu long. Chez vous, ça se passe comment?
0: Mon garçon Benjamin, oui, revient de l'école à tous les jours et la première chose qu'il fait, il va s'embarrer dans la toilette et c'est beaucoup trop long.
1: C'est beaucoup trop long.
0: Et tellement que moi, je blâme le téléphone puis je dis, mm-hmm, donne-moi ton téléphone. Puis à un certain moment, je cogne à la porte, je dis, donne-moi le téléphone.
1: Ah oui, là, c'est ça.
0: Puis là, lui dit, non, ça n'a rien à voir. Mais si ça n'a rien à voir, donne-moi le téléphone.
1: Donne-moi ton téléphone.
0: T'sais, c'était vraiment un...
1: Oui, c'est des choses qui peuvent arriver, un problème de transit.
0: Un mouvement gastrique, t'as besoin d'aide, pas de trouble. Mais moi, je blâme le téléphone.
1: C'est le téléphone. Et
0: ben
1: là,
0: oui,
1: il y a des docteurs qui sont sortis et ils ont voulu, en fait, venir au secours des hommes. Attendez, là, règle générale, puis là, je sais que c'est très genré comme sujet, mais règle générale, les femmes vont manger plus de fibres. Les hommes, très souvent, mangent moins de fibres. Donc, ça expliquerait la durée sur le tronc. Là, je me dis, ben, là, ça va faire.
0: Mais
1: là,
0: ça, ces médecins-là, c'était des hommes.
1: Oui, c'est ça.
0: Exactement.
1: Et là, il y a des mères aussi qui ont pris la parole dans cet article-là, dans l'HuffPost, disant, hey, c'est tellement le contraire parce que nous, et je me suis tellement retrouvée là-dedans, moi, je vais annoncer que je m'en vais aux toilettes, là.
0: Oui.
1: Tu comprends? Tu me chercheras pas, c'est vraiment, je m'en vais faire un tour, là. Tout le monde est au courant parce que si on me cherche, on sait je suis où. Très souvent, même la mère va laisser la porte ouverte. On a rarement de l'intimité. Si la porte n'est pas ouverte, elle va être rarement barrée. Puis une,
0: oui,
1: fois sur deux, t'as l'enfant qui rentre, qui vient de changer. Et on fait ça le plus rapidement possible sans le téléphone parce qu'on dirait qu'on est toujours appelé dans ces moments-là, tu sais.
0: Est-ce que c'est parce qu'il y a un petit côté de gêne chez vous, les femmes?
1: Je te dirais, selon les études, c'est vraiment la fameuse, puis la charge mentale de... On fait vite, on sort, merci, bonsoir,
0: oui,
1: si vous avez besoin de nous, nous serons là. Mais c'est pas vrai qu'on disparaît pendant 25 minutes, tu comprends?
0: C'est plus gênant pour vous de dire, je m'en vais faire un numéro 2, puis ça va prendre un bon moment, tu sais.
1: Oui.
0: Tu sais, il y a certaines femmes, tu sais, on se rappelle les premières fois qu'on rencontre là quelqu'un.
1: Oh.
0: Première fois que vous avez été en appart là avec votre blonde, on dirait qu'elle, ça arrivait jamais.
1: Mais le premier petit pet, il est tellement gênant.
0: C'est ça. Quand est-ce qu'elle fait ça, elle? Tandis que nous, on est comme, hey, ciao, bye, on revient dans 20 minutes, la vie est belle, pas stressée, pas en tout.
1: Oui, mais oui, okay, oui, j'imagine que cet aspect gêne-là, et il y a l'autre aspect aussi que les hommes le disent vraiment, je vais aux toilettes pour avoir du temps pour moi,
0: mm,
1: et regarder vraiment sur mon téléphone, donc je lis mes articles, je lis le sport, je fais un peu, je joue à des Candy Crush de ce monde, donc j'ai vraiment, je prends ce moment-là pour moi.
0: Paix.
1: On veut avoir la paix, alors que pour les femmes, c'est comme gênant de dire, ben non, je veux avoir la paix. Donc, on fait ça rapidement. Il faut être de retour, être attentive et être prête s'il arrive quelque chose comparativement à vous et votre téléphone. Et ça a été démontré à maintes reprises. C'est ça. Donc, le 45 minutes pour vous jouer à vos jeux. Et souvent, bien, ça arrive durant les tâches ménagères. Et ça, encore là, ça a été démontré. Là.
0: Oui.
1: Ça a été, là, je vais dire le mot, je pensais pas, mais c'est parce qu'il y a un terme. Si on le traduit en français, c'est le caca stratégique.
0: Oui.
1: Je le trouve très drôle, ce terme-là.
0: Comme c'est l'heure de faire la vaisselle.
1: Exactement. C'est l'heure du stratégique. Exactement.
0: Comprends.
1: Ouais.
0: La dernière chose qu'on doit dire là-dessus, et je le dis vraiment là, en mise en garde, parce que c'est un fait que j'ai dit à mon fils, parce que justement, je trouvais qu'il prenait beaucoup, beaucoup trop de temps. Les médecins, ils blâment le téléphone et ils blâment ce temps de transit beaucoup trop long.
1: C'est pas bon.
0: Sur un retour d'hémorroïdes.
1: Mais oui, chez les ados,
0: parce que c'est pas bon de rester assis comme ça dans cette position-là trop longtemps. Et donc, tenez-vous-le pour dit.
1: Voilà.
0: Au retour, Anaïs, on va changer de registre complètement. On est encore pas loin du téléphone, par exemple, parce que souvent, avec les téléphones, mais qu'est-ce qu'on a connecté? Des écouteurs. Et t'es tombé sur un article des gens qui ont décidé de se déconnecter.
1: Pour voir, se reconnecter finalement aux gens autour.
0: Qu'est-ce qui arrive quand on sort nos fameux écouteurs de nos oreilles? On en parle avec Anaïs tout de suite après. Ray, c'est « Where is my husband? He's in the bathroom, guys! » À Viva!

0: 16h21, notre complice du jour, Anaïs Gertin-Lacroix, s'est penchée sur un autre phénomène de société qu'on voit tous constamment. Jeunes ou vieux, on se promène tout le temps avec des écouteurs dans les oreilles. On dirait qu'on veut toujours combler ce vide-là, que ce soit avec un balado, que ce soit avec Viva la Casa, que ce soit avec la musique. Mais il y en a qui ont décidé d'essayer de se débrancher pour voir les effets. Et j'ose imaginer que ça a des effets positifs.
1: Ben absolument. Toi, est-ce que tu as régulièrement tes écouteurs?
0: Constamment.
1: À la maison. Est-ce que tu as des écouteurs à la maison?
0: Constamment aussi, parce que j'ai la misère à appeler les gens sans écouteurs. Et dans mes journées normales, tu sais, que ça soit prise de rendez-vous, je mets tout le temps mes AirPods, que ça soit écouter la musique, écouter la radio, écouter un segment de nouvelles. J'ai tout le temps mes écouteurs.
1: Tu as toujours les écouteurs.
0: Tellement que ça fait 2 jours que je les trouve plus. Puis
1: c'est pas bien.
0: Que je suis pas bien. Ouais, pour de vrai.
1: Je te crois. Ouais. Je ris, mais je te crois. Là, c'est une habitude, c'est ça pour toi. Puis quand on se rend compte à quel point les gens se lèvent le matin, souvent, bon, avec les écouteurs, là, on veut savoir ce qui se passe, les nouvelles. Ensuite, on va dans le transport en commun. Exemple, on part de la Rive-Sud pour aller à Montréal. Là, oui, on peut écouter un balado, mais encore là, souvent, c'est de l'actualité. Puis on s'entend que l'actualité, c'est rarement si joyeux. Donc là, on arrive au travail. Ensuite, la charge de travail sur l'heure du lunch, on va aller marcher. On peut aller manger avec des amis. Il y en a qui vont s'entraîner. Donc, on met les écouteurs. Lorsqu'on revient à la maison, les écouteurs encore, on veut se tenir au courant de ce qui s'est passé durant la journée. Et là, en soirée, souvent, on va allumer la télévision, on écoute nos émissions, les nouvelles. Donc, on est là, stimulé, Pat, là, mais sur-stimulé avec très souvent des nouvelles qui sont, somme toute, relativement négatives. Et même si on écoute seulement de la musique, puis on dit, ben voyons donc, moi, la musique, ça me rend heureuse ou heureux, oui, mais tu n'as pas eu un moment à toi, un vrai de vrai moment à toi pour réfléchir. Et justement, ce sont une centaine de personnes qui se sont livrées vraiment à l'expérience en pendant plus d'une semaine. Oui. À chaque fois que j'ai l'habitude de mettre mes écouteurs, ben je vais pas les mettre. Et plusieurs ont été justement déstabilisés au début, disant c'est tellement étrange dans les transports en commun. C'est comme si là, je sais pas où regarder, je sais pas quoi faire. Je trouve que c'est long. Et là, d'autres personnes disaient, tu sais, moi je trouve ça spécial parce que en ayant les écouteurs, c'est un peu comme lorsqu'on regarde son téléphone cellulaire, on se ferme aux autres. Donc les gens ne peuvent pas venir nous parler. Mmh. Et là, se disant, ben le fait de pas avoir d'écouteurs, c'est comme si je me mets en mode ouverture. C'est pas tout le monde qui a envie de se faire accoster, exemple, non, dans le métro, mais en même temps, moi, si je suis perdue, si on est en voyage ensemble et je cherche mon chemin, je vais aller vers la personne, exemple, qui a pas d'écouteurs. Tu comprends? Donc, exact. On se ferme à 100% quand on a justement nos écouteurs. Et ce que les gens ont dit, et je vais vous lire, c'est dit, lors de mon premier trajet sans écouteurs, j'ai souri à des inconnus, chose que je ne fais pas habituellement parce que, tu sais, je rentre dans ma tête littéralement. J'ai remarqué des arrêts sur ma ligne, chose que je fais encore rarement, de regarder le chemin. Tu sais, habituellement, là, oui, justement, on se fait comme un film dans notre tête et on embarque dans cet univers-là, cet imaginaire-là, et on regarde pas ce qui se passe autour. Et les gens disent aussi, j'ai commencé à remarquer des odeurs de j'arrive à telle station, hey, ça sent ici les croissants, parce que c'est comme si on est vraiment plus à l'écoute de ce qui se passe autour de nous, et même en allant marcher. Encore là, souvent, on va aller, moi, j'habite près d'une forêt, puis les gens, ah non, moi, quand je marche dehors, j'aime savoir ma musique, ça me met dedans, puis je comprends, parce que souvent, on va mettre quelque chose de plus rythmé, tu sais, pour faire son jogging. Mais en même temps, d'entendre même des fois des pans de conversation des autres autour, d'entendre les voix, d'entendre les feuilles, d'entendre les oiseaux, ça nous ramène. Et c'est ça qui est revenu à maintes reprises dans cette étude-là. Les 100 personnes ont dit, j'étais dans le moment présent et ça m'a donné une pause mentale à la place de constamment entendre quelque chose. Ouais. Simuler.
0: C'est intéressant, c'est comme si restreindre un sens simulait les autres. Mm-hmm. Tu n'as pas nécessairement quelque chose dans les oreilles et donc, c'est une odeur.
1: Mais là, tu la remarques absolument. Sinon, des fois, tu vas être en train d'écouter, en train de chanter les paroles, en train de penser à quelque chose et tu portes moins, justement, attention à ce qui se passe autour. Et les gens, bien évidemment, lorsque tout le monde regarde son téléphone ou à ses écouteurs, ben il y a beaucoup moins d'interactions. Tu sais, j'ai essayé, moi, quelques reprises, exemple, juste arrêt d'autobus ou arrêt de métro, peu importe. Tu sais, je me dis, OK, je regarde pas mon téléphone, il y a pas d'écouteurs. Et c'est vrai qu'on dirait, je sais plus quoi faire. Pourtant, avant, on était là, puis on se regardait, puis on faisait juste un sourire, puis on était pas obligé de se parler, mais on meublait l'espace avec nos pensées, puis on analysait le nombre de marches qu'il y avait l'autre bord, exemple, si on les comptait, là, parce que tu n'as rien à faire.
0: C'est une façon d'être créatif.
1: Exactement, chose qu'on ne fait plus lorsqu'on a notamment nos écouteurs, parce qu'on est dans la stimulation. Donc, essayez ça, peut-être de laisser les écouteurs à la maison une journée,
0: écouteurs
1: juste voir.
0: Et téléphone. Parce
1: écouteurs, téléphone, bien souvent, ça va ensemble.
0: C'est ça, il ne faut pas regarder son écran en même temps. Mais moi, ce que je trouve ironique, c'est que ce message vient de vous être porté par deux personnes qui portent présentement.
1: Des écouteurs,
0: mais bon.
1: Mais c'est pour les besoins de la cause, ben oui, c'est exactement ça l'affaire.
0: Et il y en a plusieurs qui peut-être écoutent l'émission en ce moment avec leurs écouteurs. À vous, on vous recommande pas de les enlever.
1: Ben non, c'est ça, chaque chose, c'est ça.
0: Anaïs, toujours un plaisir. Je te souhaite une super belle semaine. On se retrouve la semaine prochaine.
1: On se retrouve la semaine prochaine.
0: Parfait. Tu t'en vas à la salle de bain? Non, enlève tes écouteurs.
1: Je l'annonce pas. Moi, c'est vrai, j'ai dit que je l'annonçais.
0: Ouais,
1: en fait, sinon, je
0: l'annonçais.
1: Pas.
0: Bon, ben, prends tes écouteurs. Voici Tovlo et Stromae, c'est des fleurs jusqu'à 18h. Pat qui vous accompagne à Viva. Bon retour à la maison.

0: Bon mercredi, heureux de le terminer avec vous ici à Viva la Casa. J'ai un débat pour vous dans quelques instants et c'est malheureusement beaucoup trop commun. Si ça ne vous est pas arrivé à vous, c'est arrivé à quelqu'un que vous connaissez, ces fameuses fraudes bancaires. Donc imaginez le scénario, vous découvrez des transactions frauduleuses sur votre carte de crédit ou dans votre compte bancaire. Vous n'avez évidemment rien autorisé, mais là, soudainement, on vous explique que vous pourriez être responsable d'une partie des pertes financières. Est-ce que selon vous, c'est normal? Il y a un nouveau sondage qui demande aux Canadiens qui, selon eux, devrait être responsable d'assumer la facture et la grande majorité pointe dans une direction. Qui, selon vous? Ben, je vous le dis au retour. Vous pouvez me texter 1-866-56-RADIO. On va en parler dans quelques instants. Et en musique, une chanson qui me permet de vous rappeler que notre complice du jour à 17h10, c'est Geneviève Evrel, avec qui on parle toujours de bouffe et avec qui on finit toujours d'avoir un petit peu plus faim. Duran Duran s'en vient au retour avec Hungry Like the Wolf. À Viva!
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Imaginez que vous recevez un appel téléphonique. La personne au bout du fil connaît votre nom. Elle sait avec quelle banque vous faites affaire. Elle vous explique qu'il y a une transaction suspecte dans votre compte et qu'il faut agir rapidement pour vous protéger. Vous êtes convaincu de parler à la banque. Et bien, des appels comme ça, ça arrive à tous les jours. Et donc, qu'est-ce que vous faites? Un peu sous la panique, vous lui communiquez certaines informations. Et quelques minutes plus tard, c'est là que vous réalisez que vous venez de vous faire frauder. Est-ce que votre banque devrait être obligée de vous rembourser, même si c'est vous qui avez donné les informations? Je pose la question parce qu'il y a un nouveau sondage léger qui vient tout juste d'être dévoilé qui montre que les Canadiens ont une opinion assez claire là-dessus. 87 % des Canadiens estiment que les banques devraient rembourser les victimes de fraude, sauf s'il y a eu négligence grave de leur part. Autre chiffre que je retiens, parce que c'est un autre gros chiffre, 85 % des gens considèrent qu'il est injuste de tenir une victime entièrement responsable lorsqu'elle s'est faite piéger par des techniques de fraude assez sophistiquées. Je trouve que la distinction est quand même assez importante parce que, tu sais, on a tendance à imaginer la victime de fraude qui est imprudente, qui a donné ses mots de passe, mais de nos jours, vous le savez, les fraudeurs sont tellement organisés, sont capables d'imiter un numéro de téléphone, reproduire l'apparence d'un site web, utiliser des informations personnelles qu'ils ne devraient pas avoir pour gagner votre confiance et pour vous placer dans une situation d'urgence. Tu sais, ils ne vous demandent pas nécessairement les clés du coffre, ils ne demandent pas nécessairement le mot de passe. Puis souvent, vous êtes dans une situation où vous devez agir rapidement et c'est là qu'on se fait prendre. Et donc, tu sais, d'un côté, on pourrait dire, les banques disposent de systèmes de sécurité super sophistiqués, elles connaissent les techniques de fraude, elles devraient être en mesure de protéger leurs clients. De l'autre bord, est-ce qu'on peut vraiment demander aux banques d'assumer toutes les pertes lorsqu'un client a lui-même autorisé une transaction ou communiqué un code confidentiel? Moi, je le sais que quand j'appelle la banque et que je veux faire une transaction et que c'est long et que ça brûle dans le manche, tu sais, des fois, je peux être impatient avec ma propre banque parce que je suis comme, voyons donc, c'est moi, laissez-moi transférer mon argent. Et donc, je trouve que c'est pas évident comme question. Chose certaine, les clients sont convaincus et c'est la grande majorité qui pense que c'est les banques qui devraient être capables de protéger les clients eux-mêmes. Et donc, j'imagine que ça risque d'être fait. J'ai vu là dans la loi et des dispositions d'un nouveau projet de loi qui n'a pas encore été adopté. Donc, c'est pas nécessairement tout de suite, mais on veut obliger les institutions financières d'agir au profit du client dans certaines situations. Donc, je pense que ça s'en vient, mais je dois vous avouer que c'est pas nécessairement évident, tout comme c'est pas nécessairement évident quand on est victime de fraude. On continue en musique avec Francis de Grandpré. Voici Colorado dans votre retour à la maison ici. À Viva!

dans le monde du spectacle aujourd'hui. Oui, je vous parle d'une série absolument culte des années 90 qui pourrait faire son grand retour. Je parle également d'un Québécois qui tente de se tailler une place en France à Star Academy. Louis-Jean Cormier prend une direction musicale qui risque de surprendre quelques fans. Je vous parle également d'un développement majeur dans l'un des crimes les plus célèbres de l'histoire de la musique. Et Roxane Bruno ajoute une nouvelle corde à son arc. Elle se lance en affaires pour aider la relève artistique. Tout ça dans quelques instants. Et en musique, eh bien, la chanson qui a le record pour avoir passé le plus de temps au sommet des palmarès avec 23 semaines au numéro 1. Ella Langley s'en vient à Viva. 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

Une série culte des années 90 qui pourrait faire son retour à la télévision. Oui, sur Disney Plus et cette série, je ne sais pas si comme moi vous l'avez écouté, les X-Files qui va avoir droit à une toute nouvelle version. C'est Hulu qui a donné son feu vert au projet de Ryan Coogler, qui est le réalisateur derrière Black Panther et Sinners. Et donc, deux nouveaux agents du FBI, on se rappelle, hein, en 1993, c'était David Duchovny et Gillian Anderson, qu'on avait connu sous les personnages de Fox Mulder et Dana Scully. Mon Dieu, que j'ai adoré cette émission-là. Hâte de voir si cette nouvelle version va être aussi bonne. Il y a un Québécois de 18 ans qui tente de faire sa place à Star Academy. Il veut peut-être être le prochain Charlotte Cardin. Elle qui fonctionne super bien en France a décidé de tenter sa chance en interprétant une chanson de Francis Cabrel. Et quoi que tu fasses,

Anne Morin, il n'a que 18 ans, donc peut-être un nom à retenir, on lui souhaite pas mal de chance. Bon, là, je vais vous parler de concert et je sais que c'est quand même assez loin, il faut conduire, mais Calvin Harris qui a annoncé un spectacle au Québec, on va devoir descendre vers Montréal parce que c'est au Centre Bell le 16 avril 2027 qu'on va pouvoir voir ce DJ tourner dans l'Américaine de 18 Arena. C'est lui qui est derrière Summer, We Found Love avec Rihanna, One Kiss avec Dua Lipa et We Feel So Close, grosse, grosse tune de Calvin Harris. Encore à Montréal, mais je trouvais que ça valait la peine de le mentionner. Louis-Jean Cormier qui va revisiter son répertoire de façon symphonique le 18 octobre à la Maison Symphonique de Montréal. C'est dans quelques jours, si vous n'aviez pas de plan. Une belle occasion de redécouvrir les chansons de l'ancien chanteur de Carquois. On a connu également à la voix et à la voix également, Roxane Bruno y a déjà été. Et j'en parle parce que Roxane a décidé d'ajouter une corde à son arc. Après bientôt 10 ans de carrière, elle lance Production 14. C'est une entreprise de mentorat et d'accompagnement pour des artistes émergents. Son objectif, c'est de transmettre tout ce qu'elle a appris. Et donc, déjà, elle a quelques projets sous son aile, mais de coach à mentor, entrepreneur. Félicitations à Roxane Bruno. Et en dernier, un des meurtres les plus célèbres de l'histoire de la musique, celui de Tupac Shakur, eh bien, Dwayne Davis, celui surnommé Keith D, un ancien chef de gang, a été condamné à une peine de 40 ans à perpétuité pour avoir orchestré le meurtre de Tupac à Shakur. Ça nous ramène en septembre 1996. On continue en musique avec Bruno Mars. Voici I Just Might, 16h53. Je souhaite un bon retour à la maison, ici à Viva.

0: La musique est bonne ce soir sur les ondes de Viva et elle continue de l'être. Les 60 prochaines minutes vont nous amener Luke Combs avec sa reprise de Fast Car de Tracy Chapman. Charlie Puth également va être là. Alex Warren, Stella Lefty dans un instant. Dans moins de 15, notre complice du jour, Geneviève Evrel, va nous donner l'eau à la bouche. Elle vient nous parler de sa passion pour les soupes ramen. À ce temps-ci de l'année, il semble qu'il n'y a rien de plus délicieux qu'une bonne soupe ramen. Et en chemin vers Paris, elle va nous dire exactement qu'est-ce qu'elle va aller manger du côté de notre ville sœur. Et donc, une grosse prochaine heure, mais je dois absolument vous donner mon chiffre du jour. Aujourd'hui, c'est 37. Pourquoi? Mais parce que selon un sondage canadien, 37 % des gens disent accomplir une certaine tâche ménagère au moins une fois par semaine. Je vous donne des choix de réponse. Selon vous, qu'est-ce qu'on fait une fois par semaine? Est-ce qu'on lave nos draps? Est-ce qu'on lave nos serviettes de bain ou est-ce qu'on nettoie notre toilette? On va voir à quel point on est des gens propres. En même temps, c'est seulement 37 %, ce qui veut dire que l'autre 63 ne le fait pas une fois par semaine. Selon vous, qu'est-ce que c'est? Textez-moi 1-866-56-RADIO. La réponse au retour à Viva.
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2: Bonjour, ici Maurice Chassaigne. Deux érablières de la région participent ce week-end à la Journée nationale de l'érable. L'érablière Jodan de Saint-Julien et celle de la Bleuetière Goulet à Saint-Frédéric vont ce dimanche accueillir les amateurs de produits de l'érable. Rappelons que le Québec assure à lui seul près de 72% de la production mondiale de sirop d'érable. La province exporte ses produits dans plus de 70 pays. Près de 100 000 Québécois ont déjà pris rendez-vous pour recevoir leur nouveau vaccin contre les virus saisonniers. Cette année, seules les personnes les plus à risque de complications peuvent recevoir gratuitement le vaccin contre la grippe. La population générale devra débourser entre 30 et 50 $. Le départ de la grande marche de Thetford du Grand Défi Pierre Lavoie sera donné ce dimanche au Centre des congrès de Thetford. Les participants seront invités à suivre des parcours de 2,2 et 5,8 km. Près de 650 personnes ont participé à cet événement l'an dernier. Les organisateurs espèrent battre cette marque ce dimanche. L'Institut de recherche et d'information socio-économique enjoint le nouveau gouvernement péquiste à investir massivement dans la prévention et les soins de première ligne. L'Institut estime qu'il faudrait investir près de 7 milliards de dollars par année dans ces secteurs. Ces sommes permettraient en échange de réaliser des économies dans la deuxième et la troisième ligne. Le coût net de ces investissements serait alors de 1,5 milliard de dollars par année. Et l'attaquant de l'Assurantia de Thetford, Pierre-Maxime Poudrier, a été nommé troisième joueur étoile de la semaine dans la Ligue nord-américaine de hockey. Il a récolté 2 buts et 3 aides en 2 matchs. Voilà, c'était vos manchettes, les détails et d'autres nouvelles sur montthetford.com. 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
5: Il est 17h04, bienvenue à cette deuxième heure de Viva la Casa. Je m'appelle Pat Langlois, ça va me faire plaisir d'être votre capitaine et de vous mener à bon port dans votre retour à la maison avec non seulement de la bonne musique, j'ai nommé Charlie Puth, Luke Combs, Alex Warren, Cœur de Pirate, Vincent Vallière également, des invités que j'adore. Ma complice du jour aujourd'hui, comme à tous les mercredis, Geneviève Evrel, qui va venir nous parler de sa passion pour les soupes ramen. Et c'est drôle parce que je pense que c'est une passion qu'on partage. Et je suis convaincu que Jen et moi, on n'est pas les seuls. À ce temps-ci de l'année, là, une bonne soupe ramen, entre le bouillon, les nouilles, les garnitures, les œufs, le porc, délicieux comme plat. Ce que je suis curieux de savoir, par exemple, quand Jen va être là dans quelques instants, c'est est-ce qu'on est capable de faire ça comme du monde à la maison. Jen va être là pour vous nous en parler. Je dois absolument d'abord revenir sur le chiffre du jour. Je vous demandais il y a quelques minutes, 37%. Quelle tâche ménagère est-ce que 37% des Canadiens disent accomplir au moins une fois par semaine? J'ai été fait, je vous ai donné des choix de réponse. Vous aviez l'option laver leurs draps, laver leurs serviettes de bain ou nettoyer la toilette. Qu'est-ce qu'on fait une fois par semaine? Et je dis ça. L'autre majorité, 63% des gens ne le font pas une fois par semaine. Eh bien, c'est laver les draps. Et je dois vous avouer que c'est quand même drôle, hein, parce qu'on peut connaître bien des choses sur nos amis, mais on n'a aucune idée à quelle fréquence ils changent leurs draps. Et moi, je suis convaincu que dans certains couples, il y en a un qui trouve qu'une fois par semaine, c'est le minimum, tandis que l'autre se demande pourquoi on lave les draps quand clairement, ils ont l'air propre. Je dois vous avouer que moi, je tombe dans la 63%. Je suis pas sûr qu'on lave nos draps chaque semaine, Marie-Ève et moi, mais quand même assez souvent. Nous sommes des personnes propres. Curieux de savoir vous tomber dans quel camp. Vous me texterez 1-866-56-RADIO. Et du même coup, vous me direz, est-ce que vous êtes team ramen ou non? Qu'est-ce qui fait une bonne soupe ramen? Et est-ce que c'est possible de faire ça à la maison où on doit absolument aller au resto? Eh bien, je suis convaincu que Jen va nous donner quelques trucs qu'elle a, en plus de nous donner ses suggestions de bouffe pour Paris, parce que oui, elle s'en va vers Paris dans quelques minutes. Tout ça, eh bien, c'est après Charlie Puth avec l'excellente Attention. Je dis ça, ben non, c'est Stella Lefty, Boston, tout de suite. À Viva, je suis mélangé. Charlie Puth s'en vient.

0: Il n'y a pas de promesse que vous n'allez pas finir à avoir un petit peu plus faim dans quelques instants parce que notre complice du jour, c'est Geneviève Evrel qui est sur le point de partir en voyage, mais qui voulait absolument venir nous parler. Et j'adore parce que quand je prépare mes sujets, on se parle, Geneviève et moi, elle m'a texté deux mots ce matin. Passion ramène. Comment ça va, Jen?
1: Tellement bien.
0: Et, tu t'en vas vers Paris dans quelques heures, est-ce qu'on peut le dire?
1: Eh oui, on peut le dire. Je m'en vais à Paris, je m'en vais voir Céline, je m'en vais voir nos cousins français. Du coup, j'essaie de pratiquer un peu mon bon français à l'international pour être bien comprise. Mais non, je suis super excitée.
0: J'adore ton sujet parce que on peut regarder ça de loin et dire, bon, OK, ramène une soupe avec des nouilles. Mais je suis convaincu que dès qu'on commence à s'y intéresser, un petit peu comme toi, tu le fais, il y a tout un univers derrière ça.
1: Ah mon Dieu, tellement, mais c'est parce que là, je sais pas si t'es comme moi, Pat, mais à ce temps-ci de l'année, les feuilles tombent, le fond de l'air est vraiment, ben pas frais, là, de plus en plus froid,
0: ouais.
1: On peut faire un petit feu de bois à la maison si on en a un, puis on dirait que tout ça, moi, ça rime avec réconfort, et pour moi, le max réconfortant ever, c'est les ramen, je dois dire, puis il y a comme plein de moments dans l'année, je pense que les ramen, c'est bon, là, 12 mois par année. Mais à ce temps-ci, je pense que c'est encore meilleur parce qu'on a vraiment l'espèce de c'est comme si on s'était enveloppé d'une grosse doudou. Toi, t'aimes-tu les ramen, Pat?
0: J'adore les ramen, mais je suis 100% comme toi. Tu sais, tu peux me proposer une ramen à un soir de juin, puis peut-être que ça me tente, mais garantis que ça me tente un petit peu plus souvent à ce temps-ci de l'année.
1: Ben, c'est ça, puis il y a tellement... Maintenant, tu sais, je veux dire, c'est pas pour rien que Kraft Dinner a fait une ramen au fromage. Je veux dire, il y a une tendance, il y a une espèce de grosse mode qui sera pas sur le point de s'affaiblir, là. Tu sais, si jadis on disait que les sushis c'était que passager, les ramen vont perdurer dans le temps aussi, là. Donc, c'est plus à se demander si c'est une mode. C'est assez de se demander qu'est-ce qu'on aime le plus dans une ramen. Puis moi, ce que j'aime le plus, c'est les bouillons laiteux. Mm-hmm. Tu sais, les bouillons crémeux épais, super umami. Fait que, tu sais, des fois, on se dit, hey, mais comment je pourrais me faire ça à la maison? T'sais, c'est quasi impossible, tu sais. Mais oui, c'est vrai, là. Attends, je veux pas insulter personne. Faire la vraie technique de ramen avec un bouillon d'os et tout, c'est un art que je n'arriverai jamais à maîtriser, là. Tu comprends? Sauf que, j'avoue que je suis la personne toute désignée pour vous proposer des raccourcis.
0: OK. Et parce que c'est vrai que, tu sais, la classique, là, tu sais, la petite tranche de bœuf. C'est du bœuf, non, de porc. C'est une petite tranche de porc.
1: C'est du porc, ouais.
0: L'œuf cuit dur, mais tu sais, juste un petit peu coulant.
1: Ouais,
0: exact. C'est pas nécessairement facile, mais il y a façon.
1: Mais oui, mais c'est ça. Moi, j'avais comme envie de vous donner des petits trucs de bouillon crémeux à la maison rapidement, OK? Tu prends un chaudron, tu te dis là que tu t'en vas te faire une soupe. Fait que c'est ail, gingembre, oignon vert. Donc là, tu pars avec une petite base vraiment, tu sais, avec un petit filet d'huile de sésame, un petit peu de vinaigre de riz. Puis là, tu fais juste comme faire rôtir tous tes éléments qui goûtent tellement de choses. Puis là, ensuite, tu peux mettre un petit peu de bouillon de légumes, un petit peu de bouillon de bœuf. C'est toi qui décides. Et là, de l'eau, évidemment, pour venir balancer avec le bouillon. Puis, la touche un peu secrète. Là, on s'entend que je vous fais de quoi rapidos, prestos.
0: Ouais,
1: mais
0: oui.
1: Je trouve qu'un soir de semaine, ça marche bien, là. Puis, quand on veut le côté un peu plus onctueux, donc laiteux, ça peut être, oui, on peut mettre de la crème à cuisson qu'on va venir vraiment délayer avec notre eau, notre bouillon de légumes, mettons, puis nos petits condiments. Mais sinon, on peut mettre du lait de coco. Ça ajoute une petite touche un petit peu funky, mais tout aussi crémeuse et délicieuse. Parallèlement, on fait cuire nos nouilles ramen. Ça peut être des vermicelles. T'sais. Après ça, oui, la ramen, elle a comme un peu le dos large, dans le sens où,
0: ouais.
1: Moi, selon moi, un bouillon avec une petite nouille frisée, c'est une ramen, mais tu sais, encore une fois, dans le but de pas prétendre que c'est des vrais, il y a comme plein d'alternatives, tu sais, avec, c'est ça, des petits vermicelles, des petites nouilles de riz, des petites nouilles aux œufs, puis un petit bouillon crémeux avec du lait de coco. Là, après ça, simple au bout, on se fait des petits cocos, on peut se faire, tu sais, on met du maïs et d'amamé, on peut mettre des petites carottes. Tu sais, ça peut, pour vrai, être un vide frigo, mais vraiment loin d'être plate, là.
0: Donc, il y a plein de façons de la rendre bonne, ta soupe. À l'inverse, c'est quoi l'erreur qui peut complètement ruiner une soupe ramen pour toi?
1: Oh, ça serait de mettre trop de vinaigre. Tu sais, des fois, on aime ça, un petit vinaigre chinois, un petit vinaigre de riz, un petit vinaigre, tu sais, mais il faut pas exagérer. Moi, je suis plus... Tu sais, souvent, les ramen, c'est très salé. Fait que c'est normal. C'est ça qu'on veut. On veut que ça soit salé. On veut que ça soit goûteux. Donc, je pense qu'il faut faire attention si on veut doser avec ça, mais sinon, c'est difficile de manquer. Là. Après ça, tu peux juste réajuster tes ingrédients, puis tu trouves ton moyen de te créer ta soupe parfaite.
0: Ça donne le goût. Et là, c'est drôle, c'est quasiment une chronique voyage parce que de la soupe ramen japonaise, on va aller à Paris. On le disait en début de segment, tu t'en vas là, vers l'aéroport pour prendre un vol vers Paris. Et donc, évidemment, toi, quand tu voyages, je suis convaincu qu'il y a la valise, mais il y a surtout la liste mentale de tout ce que tu veux manger en arrivant. Toi, t'es plus resto que musée, d'après moi, à Paris. Et donc, je veux savoir exactement comment est-ce que ton voyage parisien se déroule côté gastronomie. Tout de suite après Charlie Puth, voici Attention à Viva, la musique.

0: Toujours avec notre complice Geneviève Avril, qui est en route vers l'aéroport. Elle s'en va à Paris, la chanceuse. Et oui, sur la liste de ton voyage, Jen, il y a Céline, mais je suis convaincue qu'il y a de la bouffe aussi.
1: Il y a juste la bouffe. Je te dis, c'est gênant, mon affaire. Puis mon mari, il a jamais été en Europe, il a jamais été à Paris. Fait que là, je suis comme toi, la Joconde, ça t'intéresse-tu? Il est comme, ben là, mon amour, il me semble que ça serait comme la base. Mais je suis comme, oui, mais une maudite bonne baguette du jambon beurre à telle adresse. Puis là, il est comme, ben, mon amour, il faut quand même aller voir le Louvre et tout. Fait que là, on va faire une belle alternance. Mais c'est la première fois que je vais à Paris puis que j'ai quand même l'opportunité de pouvoir me gâter, si je peux dire ça comme ça.
0: Ouais.
1: Je suis allée jadis, il y a plus d'une dizaine d'années, mais là, vraiment, c'est très... Je veux assouvir tout ce que j'ai pas pu assouvir il y a plus que 10 ans quand je suis allée. Donc, gastronomiquement parlant, mettons. Puis, ben, j'ai des cravings autant qui peuvent être dispendieux, comme je peux avoir un craving d'une baguette jambon beurre, là, émental, là, tu sais.
0: Donc, qu'est-ce qui est sur ta liste? Des classiques ou, justement, tu sais que Paris, c'est une belle, grande ville de gastronomie, donc, tu sais, on peut vraiment aller dans toutes les directions, là.
1: Ben non, c'est ça. Non, mais je veux vraiment vivre la bouffe parisienne française. Donc là, moi, je vais pas aller manger des ramen à Paris. Ça, il y en a pas question. Dans le fond, moi, ce que je veux, c'est évidemment, je vais aller chez Parizeau, la fameuse meilleure baguette jambon. Ça, c'est réglé. Il faut que j'y aille, même s'il faut que je marche sur mes genoux parce que j'ai mal aux pieds, je vais le faire. Ensuite, je veux essayer un vrai cordon bleu. Je veux vraiment essayer ça, qui est un classique français, qui est une espèce de pâte avec du jambon, avec un fromage. C'est avec une croûte un peu, c'est pas pané, mais c'est comme on dirait une panure, mais ça va au four. Bref, ça m'excite vraiment, vraiment beaucoup. Ensuite, un fameux steak frites. Je pense que
0: classique.
1: Il y a comme les meilleurs steak frites au monde sont à Paris avec une espèce de sauce au poivre qui finit plus d'être coulée sur ton steak. Ça, c'est vraiment, vraiment mon envie. Sinon, on s'en va dans un événement en Bourgogne qui s'appelle la Polée.
0: Okay.
1: C'est un événement vinicole, j'espère que je le dis bien.
0: Oui.
1: Puis il y aura en soirée une espèce de bouillon. Ils appellent ça les bouillons, le banquet bouillon. Puis je pense que c'est un truc un peu historique, là, une affaire de fou, de genre d'immenses grandes tables avec des banquets. Puis ils nous servent 1 kilo de viande par personne.
0: Mon Dieu.
1: Puis genre, il y a du vin. Ça va être, je sais pas, la Polée, c'est quoi exactement? Mais mon ami qui nous accueille là-bas en Bourgogne me dit c'est quelque chose à vivre là. C'est comme, tu sais, c'est quelque chose. Là, on dirait que je suis comme, je ne sais même pas à quoi m'attendre. J'ai même pas été googlée parce qu'on dirait que je me dis, hey, je vais le vivre là. Tu sais, genre l'expérience immersive d'être complètement pas dans un endroit touristique, à être avec des gens qui fêtent, une espèce de fête qui est là depuis des décennies. Genre, je suis vraiment excitée là.
0: J'adore. Et là, je te reconnais, on en parlait l'autre jour. Toi, tu regardes pas le menu avant d'aller au restaurant. T'aimes ça être surprise.
1: Exact. Oui, il y a des affaires que j'ai regardé le menu, mettons, pour Paris même, parce que, tu sais, je veux être sûre d'aller aux bons endroits, les bonnes destinations, manger un tartare au couteau, manger une crêpe Suzette, tu sais, toutes des choses comme ça, classiques françaises. Mais quand on parle d'expériences comme ça, culinaires, immersives, avec les fromages de la région,
0: ouais,
1: on dirait que je suis comme, j'ai envie de savoir, mais en même temps, j'ai envie d'être émerveillée. Fait que je pense qu'il y a quelque chose de pertinent dans les deux façons de faire, tu sais, de se préparer un peu, mais en même temps, de se laisser vivre des expériences parisienne ou peu importe où on va dans le monde, là, tu sais.
0: Il y a des choses ici que tu as nommées qui sont techniquement disponibles ici au Québec, mais qui sont comme meilleures à Paris.
1: Ben oui.
0: Est-ce qu'il y a quelque chose que tu ne mangerais pas pendant ton voyage là-bas?
1: Ah non, moi, je suis vraiment curieuse, gourmande. J'ai pas peur des abats, j'ai pas peur de rien. Mais la seule chose que je veux faire attention, c'est que je veux pas être trop essayeuse de trucs un peu spécial parce que on dirait que tu veux pas être malade. C'est vraiment niaiseux, hein? Mais tu sais, tu passes 10 jours tu sais, en voyage et tout, puis là, tu manges quelque chose en disant « Oh, ça va être funky d'essayer ça », mais finalement, tu tombes malade, c'est moins commode. Fait que tu sais, je vais quand même être prudente du mieux que je peux, mais sinon, je vais manger un croque monsieur, puis des macarons, puis ça devrait bien aller.
0: si tu vois une poutine parisienne, je pense que tu peux la laisser aller sur meilleur ici.
1: Oui, je pense que fromage râpé, je passe mon tour.
0: Ouais. Hein. Ben, Jen, je te souhaite un super voyage. Tu salues Céline pour nous?
1: Oui, bien sûr. Je vais être assez proche pour lui dire allô de tout le monde de vivant.
0: Puis on te laisse profiter de ton voyage, et donc tu seras pas là la semaine prochaine, mais on se retrouve bien rapidement pour ta chronique ici à Viva la Casa.
1: Avec plaisir, merci.
0: Salut, bien, avec toute cette bouffe, j'ai la toune parfaite pour toi parce que Sarah Dufour te le conseille. Tu vas peut-être vouloir aller prendre une marche.

0: J'aurais dû demander à Jen Everell parce que convaincue qu'elle, elle doit avoir une opinion là-dessus. Le débat inutilement important du jour, eh bien, j'ai besoin de votre avis sur un sujet qui revient constamment à la maison. Les collations dans les boîtes à lunch. Vous connaissez le scénario, convaincu, si vous êtes parent, vous envoyez une pomme, une barre tendre, un petit sac de légumes à l'école et le soir, surprise, tout revient exactement comme c'était le matin. Alors, en tant que parent, qu'est-ce qu'on fait? T'sais, on n'a pas le choix de nourrir nos jeunes et donc, est-ce qu'on remet les mêmes collations dans la boîte à lunch le lendemain jusqu'à ce qu'elles soient mangées ou est-ce qu'on propose autre chose ou est-ce qu'on même, on finit par jeter ce qui revient? Tellement difficile comme petit débat. À quel point est-ce qu'on doit varier les lunchs de nos enfants? C'est le débat inutilement important du jour. Au retour et en musique, Luke Combs sera là avec Fast Car. À Viva! Bon retour à la maison!
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0: 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Aujourd'hui, une question fondamentale se pose. 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Bienvenue dans le débat inutilement important. Voici Pat Langlois.
1: Bon, j'aimerais régler un débat parental extrêmement important. Et c'est drôle, on dirait que l'été m'avait fait complètement oublier. Et là, depuis que mes enfants sont revenus à l'école, ce même cauchemar recommence jour après jour. Vous connaissez le scénario. Vous préparez le lunch de votre enfant. Vous lui mettez des belles collations, des fruits, des légumes, une belle pomme à ce temps-ci de l'année. Et là, le soir, le lunch revient et le trois quarts n'a pas été mangé, la pomme est intacte, les concombres sont encore là, personne n'y a touché. Le lendemain matin, vous faites quoi? Parce que j'ai ce débat, est-ce que vous lui redonnez exactement la même pomme, par exemple, ou la même collation, ou est-ce que vous mettez une nouvelle? Parce qu'en tant que parent, on dirait que moi, je vois les deux côtés. Tu sais, je comprends l'idée de vouloir offrir quelque

mettre au frigo pour qu'elle puisse être fraîche encore le lendemain matin, je le fais. Puis après quelques jours, ben je regarde, là, évidemment, si la pomme elle commence à être un peu molle, je vais la manger moi-même. Mais j'ai comme... J'ai la hantise de gaspiller de la nourriture. Et je sais que c'est peut-être un petit peu de notre faute également parce que je pense qu'on nourrit un peu trop nos enfants. Je vous posais la question sur la messagerie texte. Et Mélanie au 1-866-56-RADIO dit « Pat, chez nous, la pomme fait tellement d'aller-retour qu'elle devrait avoir sa propre carte d'autobus. Mais tant qu'elle est belle, elle repart le lendemain. » Ça, ça me fait rire. Isabelle, elle dit « Moi, ce qui me décourage, c'est pas les collations, c'est le lunch au complet. Je passe 20 minutes à préparer ça le matin et soir et trois quarts sont encore là. » Et ça a l'air qu'on n'est pas seul. Il y a une statistique publiée par Isabelle Huot qui rapportait les résultats d'un sondage selon lesquels 20% du contenu des boîtes à

Imaginez le cinéma sans musique, c'est quasi impossible. Imaginez la télévision sans générique d'ouverture, me semble que c'est pas pareil. Et vous savez, il y a des chansons qu'on pourra jamais écouter encore sans immédiatement revoir le générique d'une émission de télé qui a peut-être bercé notre enfance ou notre adolescence. Vous connaissez les tunes? Quelques notes suffisent et soudainement, on est de retour dans notre salon, devant notre télé dans les années 90 ou 2000. Et donc, dans un instant, dans le jukebox, je vous fais replonger dans ces chansons qui sont devenues indissociables de nos émissions préférées. Vous allez voir, c'est assez spectaculaire à quel point quelques secondes de musique peut soudainement réveiller une tonne de souvenirs. Ça s'en vient dans moins de 10 et au retour, Alex Warren sera là avec Emerald Eyes

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être assis tranquillement dans votre voiture en chemin vers la maison. Vous êtes peut-être déjà arrivé, mais même si vous êtes loin de la télévision, je vous garantis que dans les prochaines minutes, vous allez imaginer cette boîte à images grâce à la musique. Je suis tombé sur une nouvelle ce matin qui m'a ramené en arrière et je me suis dit, hey, c'est pas la seule chanson qui est capable de nous faire imaginer une émission de télé. Le 14 octobre 1997, le single de Paula Cole, sortait à la radio. Pour plusieurs, c'est pas une toune de radio, c'est un générique d'émission de télé. Garanti que pour plusieurs personnes à l'écoute en ce moment, on vient de revoir Dawson, Joey, Pacey et les personnages de Dawson's Creek. Chanson qui, oui, a eu une vie à elle-même, mais à force de l'entendre au début des épisodes, elle est devenue une porte d'entrée dans cet univers. On dirait que immédiatement, on se retrouve à Cape Side, une émission que j'ai énormément, énormément écoutée. Et ça m'a inspiré ce sujet dans le jukebox. Et donc, voici mon palmarès des chansons qui nous font presque automatiquement revoir un générique télé, en commençant avec celle-ci. Convaincu que je suis pas le seul qui vient de voir Tony Soprano au volant, le cigare à la main, en route vers le New Jersey. L'artiste, c'est Alabama 3, un groupe britannique, malgré son nom. La chanson se retrouvait sur leur premier album, Exile on Cold Harbor Lane, sorti en 1997. Mais en 99, quand les Sopranos arrivent avec cette version remixée, eh bien, soudainement, impossible d'échapper à Tony Soprano quand on écoute cette chanson-là. On continue maintenant, on s'en va en 2001 avec une chanson de Remy Zero.

Tiré de l'album The Golden Hum de Remy Zero, sorti en septembre 2001, eh bien, le mois suivant commence l'émission Smallville. Et la toune a accompagné Clark Kent pendant 10 saisons. Et donc, pour plusieurs, on entend cette chanson-là et soudainement, qu'est-ce qu'on voit? Ben oui, c'est le logo de Superman. Je vous amène maintenant dans l'univers des frères Scott qui commençait toujours avec Gavin DeGraw. La preuve que l'émission peut devenir une vitrine extraordinaire. Évidemment, chaque semaine, votre refrain revient dans la vie des mêmes personnes. Gavin DeGraw avait enregistré cette chanson-là pour son premier album, Chariot, en 2003. Et en entrevue, il racontait que lorsque la série a choisi cette chanson, toute l'attention autour de son disque s'est tournée vers la toune. Et il dit, ouais, c'est sûr que c'est une bonne affaire. Sûrement la même chose pour Phantom Planet, un groupe qui a pas eu énormément de succès. Son plus grand succès, c'est d'être associé à l'émission D.O.C. California. On se retrouve en Californie, les maisons, la piscine, les histoires de Ryan et Seth. Même si vous n'avez pas trippé sur l'émission, comme moi, ça n'a pas été une de mes grandes émissions préférées, mais immédiatement, ça me ramène à ce générique. Et c'est pas juste des émissions anglophones, je vais vous faire écouter une chanson et garantie que vous allez vous retrouver dans votre salon, devant la télé, à encourager les chanteurs de demain. Version originale enregistrée par Emmanuel en 1973 et c'est pas fini. Évidemment, c'est la chanson qu'ont repris les académiciens pour Star Academy. C'est devenu leur chanson thème. Mais tout de suite, on entend ça. Moi, ça me ramène à Wilfred, Marie-Hélène, Marie-Mé et toutes les autres. Et une petite dernière que j'ai trouvée intéressante dans mes recherches, le générique de RBO. Vous en rappelez-vous? Rappelez de la toune, mais est-ce que vous saviez que Patrick Bourgeois des Bébés était derrière cette chanson-là? C'est lui qui signe la musique pendant que RBO écrivait les paroles. Patrick Bourgeois, avant de former les Bébés, avait un autre groupe qui s'appelait Social Warning. Il avait amené ce morceau de musique et finalement, c'est devenu la chanson thème de RBO avant que Patrick Bourgeois devienne Patrick Bourgeois. Tout ça qui prouve, je pense, le pouvoir d'un bon générique. La chanson commence et nos personnages préférés sont déjà revenus. On continue avec Cœur de pirate. Voici Caval dans Viva la Casa. Bon

Demain, à Viva la Casa, François Charron sera un de nos complices du jour pour venir nous parler techno et Catherine Maisonneuve va venir nous faire voyager. Deux excellentes raisons de nous retrouver dès 16h. La bonne musique également et je pense qu'on se fait toujours ben du fun. Et ce soir, Go Habs Go, le Canadien est en action à 19h avec une histoire humaine particulièrement intéressante à suivre. Les frères Cole et Lane Hudson qui s'affrontent pour la toute première fois de leur carrière. Imaginez ce que ça représente pour les deux frères, mais aussi les parents. Hey, on prend pour qui? Le père met un jersey, la mère met l'autre. Les hits à pattes s'en viennent dans un instant. Je vous souhaite une belle soirée sur les ondes de Viva. Quand on...

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3: Bonsoir, ici Boris Chassagne. Deux érablières de la région participent ce week-end à la Journée nationale de l'érable. L'érablière Jodan de Saint-Julien et celle de la Bleuetière Goulet à Saint-Frédéric vont ce dimanche accueillir les amateurs de produits de l'érable. Rappelons que le Québec assure à lui seul près de 72% de la production mondiale de sirop d'érable. La province exporte ses produits dans plus de 70 pays. Près de 100 000 Québécois ont déjà pris rendez-vous pour recevoir leur nouveau vaccin contre les virus saisonniers. Cette année, seules les personnes les plus à risque de complications peuvent recevoir gratuitement le vaccin contre la grippe. La population générale devra débourser entre 30 et 50 $. Et l'attaquant de l'Assurantia de Thetford, Pierre-Maxime Poudrier, a été nommé troisième joueur étoile de la semaine dans la Ligue nord-américaine de hockey. Il a récolté 2 buts et 3 aides en 2 matchs. Voilà, c'était vos manchettes.
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3: Que oui, j'espère que votre mercredi s'est bien passé. On termine en beauté avec des grosses tunes. Juste dans les prochaines, Timbaland avec The Way I Are nous ramène en 2007. Journey et Don't Stop Believin', leur gros classique de 1981. Ed Sheeran s'en vient, mais juste avant, une chanson qui a été lancée il y a maintenant 30 ans. Ouais, No Doubt avait lancé Tragic Kingdom en octobre 1995, nous a donné I'm Just a Girl, Spiderwebs, et un an plus tard, cette chanson de rupture devenue classique. Voici Don't Speak dans les hits à Pat. À Viva!
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Deux grandes fans de l'histoire de la musique côte à côte dans les hits à Pat qui vont nous ramener en arrière dans les années 80 avec Tina Turner. Une chanson qui avait été écrite par Terry Britton et Graham Lyle. Le chanteur Cliff Richard l'a refusé. C'est donc Tina Turner qui en a hérité. Et à 44 ans, elle devient la femme la plus âgée à l'époque à avoir un numéro 1 solo au Billboard. 3 Grammys, dont l'enregistrement et la chanson de l'année pour What's Love Got To Do With It. Celle qui s'en vient tout de suite après le premier numéro 1 au Billboard pour Janet Jackson, tiré de son album Control. Le clip qui a souvent eu la réputation d'être un plan séquence, vous vous rappelez, ces plans qu'on voit souvent à la télévision sans aucune coupure de la caméra, eh bien, je dois absolument dissiper cette fausse croyance parce que c'est en fait 3 prises collées ensemble et camouflées par des flashs d'appareils photo. La chorégraphe de ce vidéoclip, eh bien, nul autre que Janet Jackson, nul autre que Paula Abdul, qui n'était pas encore connue, qui avait été découverte par Janet Jackson à une partie des Lakers de Los Angeles. Voici What I Think of You. À Viva! 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

0: Il y a certaines coïncidences dans l'histoire de la musique qui nous font littéralement tomber les deux bras par terre et je pense que la prochaine histoire risque de vous laisser bouche bée. La chanson surprise du jour aujourd'hui nous vient de Alphaville Formation qui, en 1984, cherchait le titre pour une nouvelle chanson et, comme tout groupe, on puise l'inspiration un peu partout, à gauche et à droite, et ils découvrent qu'il y a un groupe de Liverpool en Angleterre qui s'appelle Big in Japan. Le groupe se dit « Ah, ça pourrait faire un bon nom de chanson » et donc, ils développent la toune. Le groupe Big in Japan, eh bien, il y a un des membres du groupe qui quitte la formation pour fonder Frankie Goes to Hollywood. Alphaville lance la chanson Big in Japan et en Allemagne, eh bien, c'est Relax de Frankie Goes to Hollywood qui l'a délogé du numéro 1. Comme quoi, tout est dans tout. Big in Japan, la pleine surprise s'en vient au retour. 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
3: 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Notre chanson surprise du jour, ben c'est presque un cours de géographie, une chanson qui a été numéro 1 en Allemagne de l'Ouest, en Suède, en Suisse et du palmarès européen, mais qui n'a jamais été un succès au Japon. Comble de l'ironie, puisque la toune s'appelle Big in Japan. Voici Alphaville qui nous ramène en 1984 dans les hits à Pat. Je vous souhaite un bon mercredi soir. Merci d'avoir choisi de le passer ici, à Viva.

2013, la formation One Republic a connu la plus longue montée vers un numéro 1. Ça a pris 34 semaines pour que finalement Counting Stars se retrouve au sommet des palmarès. Chanson qui, à la base, devait pas nécessairement être une chanson pour One Republic parce que Ryan Tedder était chez Jay-Z et Beyoncé dans les Hamptons alors qu'il composait pour Beyoncé. Il cherchait des chansons pour elle quand lui est venue l'idée pour Counting Stars. Ça cadrait pas avec Beyoncé et donc c'est devenu une chanson de One Republic et toute une chanson. C'est celle qu'on va aller écouter tout de suite après la dernière chanson qui a été composée par Prince pour Purple Rain. C'est le réalisateur du film, Albert Magnoli, qui lui a demandé une chanson pour une scène très, très précise. Donc, Prince est rentré en studio, est revenu le lendemain avec deux chansons. Et initialement, la chanson avait une ligne de basse, mais c'est au mixage qu'on a décidé de retirer la ligne de basse, qui est un choix quand même assez radical en 1984. Tune qui a passé cinq semaines au numéro un, c'est d'ailleurs la chanson qui a empêché Dancing in the Dark de Bruce Springsteen de se rendre au sommet. Ça est devenu la chanson numéro un de toute l'année 1984 au Billboard. Voici When Doves Cry. À Viva!

0: qui clôture les hits à pattes en ce mercredi 14 octobre, journée où, jour pour jour, en 1972, Michael Jackson, qui était alors âgé de 14 ans, était au numéro 1 des palmarès avec une chanson qui s'appelle Ben, une chanson d'amitié entre un garçon et son rat. Comme quoi, il n'y a pas de mauvais sujet pour avoir un succès. 14 octobre 2006, est-ce que ça a été le premier domino qui a donné naissance à la grande carrière que connaît Taylor Swift? Mais peut-être, l'histoire est le fun. Le chanteur Eric Church, chanteur country, offrait la première partie pour la tournée de Rascal Flatts. Il a joué trop longtemps et donc, on l'a mis dehors de la tournée. Qu'est-ce qui l'a remplacé? Eh bien, une jeune inconnue nommée Taylor Swift. Je dis pas qu'elle n'aurait pas connu du succès sans ça, mais ça a été le début d'une grande carrière. Je m'appelle Pat Langlois. C'est une belle soirée sur les ondes de Viva. On se retrouve demain.
1: Bonsoir, ici Boris Chassaigne. Deux érablières de la région participent ce week-end à la Journée nationale de l'érable. L'érablière Jodan de Saint-Julien et celle de la Bleuetière Goulet à Saint-Frédéric vont ce dimanche accueillir les amateurs de produits de l'érable. Rappelons que le Québec assure à lui seul près de 72% de la production mondiale de sirop d'érable. La province exporte ses produits dans plus de 70 pays. Près de 100 000 Québécois ont déjà pris rendez-vous pour recevoir leur nouveau vaccin contre les virus saisonniers. Cette année, seules les personnes les plus à risque de complications peuvent recevoir gratuitement le vaccin contre la grippe. La population générale devra débourser entre 30 et 50 $. Et l'attaquant de l'assurancia de Thetford, Pierre-Maxime Poudrier, a été nommé troisième joueur étoile de la semaine dans la Ligue nord-américaine de hockey. Il a récolté 2 buts et 3 aides en 2 matchs. Voilà, c'était vos manchettes.
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Bon mercredi soir, tout le monde. J'espère que ça va bien. Écoutez, merci encore une fois d'être à Viva. Et ben moi, mon nom, c'est Ali Bombardier. Ali, tout le monde. J'espère que ça va bien. Écoutez, merci encore une fois d'être à Viva. Et ben moi, mon nom, c'est Ali Bombardier. Ali, qui est assez mêlé, merci, aujourd'hui, parce que là, moi, je pensais qu'on était mardi. C'est ça l'affaire, là. C'est parce que là, on était en congé lundi. Et là, tu sais, on retrouve le beat, là. Non, Ali, on est mercredi. Déjà milieu de la semaine, juste 4 jours. Ah, ça fait du bien. 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

La semaine des bibliothèques publiques, ça commence en fin de semaine, samedi. Et Thetford a préparé plusieurs activités gratuites. Ça commence le 17 octobre, comme je viens de le dire, là, samedi à 10h30, avec le spectacle jeunesse, le chant des génies à la Maison de la culture. L'activité s'adresse particulièrement aux enfants de 4 à 10 ans. Mais toute la famille est invitée, là. Il y a d'autres activités qui vont suivre jusqu'au 24 octobre. Si vous voulez plus de détails, direction le site de la ville. ville-thetford.ca. 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
2: Voici vos nouvelles, Arsenal Média. Deux érablières de la région participent ce week-end à la Journée nationale de l'érable. L'érablière Jodan de Saint-Julien et celle de la bleuetière Goulet à Saint-Frédéric vont ce dimanche 18 octobre accueillir les amateurs de produits de l'érable avec qui ils pourront échanger sur leur métier. Rappelons que le Québec assure à lui seul près de 72 % de la production mondiale de sirop d'érable. La province exporte ses produits dans plus de 70 pays. Près de 100 000 Québécois ont déjà pris rendez-vous pour recevoir les nouveaux vaccins contre les virus autonomes. Cette année, seules les personnes les plus à risque de complications peuvent recevoir gratuitement le vaccin contre la grippe. La population générale devra débourser entre 30 $ et 50 $ pour le recevoir. L'attaquant de la Surrentière de Thetford, Pierre-Maxime Poudrier, a été nommé troisième joueur étoile de la semaine dans la Ligue nord-américaine de hockey. Il a récolté 2 buts et 3 aides en 2 matchs. Et maintenant, la météo à Thetford Mines. Ce soir et cette nuit, c'est de la pluie ou de la bruine intermittente. Et le minimum est de 2 degrés avec risque de gel.
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